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1: Bonjour à tous, très belle journée en ce jeudi 30 juillet. On débute l'horoscope avec les béliers. Ne faites pas trop confiance au dernier venu qui devient trop curieux. Les taureaux, ceux qui veulent faire équipe avec vous, ne sont hélas pas que des amis. Gémeaux, vous vous sentez attiré par ce qui vous échappe. Stop, la réponse arrive. Les cancers, Mercure va devenir votre allié dans une transaction que vous allez tenter d'imposer. Les lions, l'équilibre de la famille et du travail ne vont faire qu'un d'ici quelques mois. Vierge, vos projets prennent forme et vous avez besoin de partenaires de qualité. Balance, dès le mois prochain, ne vous fiez qu'à votre intuition pour vous embarquer dans une mission scabreuse. Les scorpions, guidés par un super flair, vous prenez la bonne direction pour gagner du temps. Les sagittaires, l'organisation de vos finances peut vous placer face à quelques doutes, faites le point. Capricorne, n'attendez pas que l'on vous dise quoi faire et prenez les choses en main. Verseau, le temps va devenir votre associé en vous permettant d'accéder à une aventure inédite. Et enfin les poissons, calmez le jeu de ceux qui vous mettent sous pression inutilement. Très belle journée sur RMN.

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2: Bonjour à tous, soyez les bienvenus.
1: Gwen Bro.
2: Dans le Finistère, 8 sapeurs-pompiers supplémentaires ont pris la route de la Gironde. Ils rejoignent les secours mobilisés contre le méga-feu. Au total, 31 pompiers du 10-29 sont désormais engagés sur place, alors que l'incendie a déjà parcouru plus de 42 000 hectares. À Vannes, la mort d'un homme d'une soixantaine d'années pendant la canicule suscite des interrogations. Placé sous curatelle, il a été retrouvé sans vie dans son appartement où la température atteignait 45 degrés. Son frère met en cause le suivi dont il bénéficiait. L'organisme de curatelle affirme qu'aucune alerte ne lui avait été signalée. Sur la presqu'île de Crozon, les réserves d'eau potable atteignent un niveau critique. L'intercommunalité a réactivé son plan de sauvegarde et appelle les habitants, comme les vacanciers, à limiter au maximum leur consommation pour préserver les ressources. En Ille-et-Vilaine, la CAF estime la fraude aux allocations familiales à 0,4% des prestations versées en 2025. Plus de 434 000 contrôles ont permis de régulariser près de 20 millions d'euros d'aide. Et puis à Quimper, les organisateurs du festival de Cornouailles dressent un bilan positif de la 103e édition. Près de 150 festivaliers ont participé aux 4 jours de fête. Les équipes préparent déjà l'édition 2027 avec davantage d'espace ombragé. Dans le reste de l'actualité, dans le Var, la situation s'améliore après les incendies. Les habitants évacués de Carence et Barjols sont autorisés à regagner leur domicile. En Gironde, le méga-feu reste stabilisé après une deuxième nuit calme, selon la préfecture. Et puis le DJ français Kavinsky a été retrouvé mort à son domicile parisien. Le parquet a ouvert une enquête pour rechercher les causes de son décès. Emmanuel Macron lui a rendu hommage en saluant une fierté française pour toujours. Vous vous souvenez sans doute de ce tube « Night Calls ». Sans transition, la canicule nous touche, mais nous ne sommes pas les seuls à en souffrir. Nos animaux en sont aussi victimes. Comment protéger nos fidèles compagnons? Réponse Titouan Guibert.
3: Que ce soit chien ou chat, ils ressentent la chaleur encore plus que nous. Pour leur éviter le coup de chaud, quelques règles simples. D'abord à la maison, gardez vos animaux au frais et laissez-leur de l'eau fraîche. Vous pouvez aussi placer des serviettes humides au sol pour qu'ils s'y allongent. Ensuite, pour les sorties, privilégiez tôt le matin ou tard le soir. C'est capital en ville car le goudron peut être brûlant. Et bien sûr, le rappel le plus important, ne laissez jamais votre animal seul dans une voiture, même pour quelques minutes.
2: Merci Titouan. Le quintet de ce jeudi 30 juillet à Dieppe, noté le 10, le 2, le 5, le 14, l'As, le 11, le 4 et le 8. Bonne chance à tous, on passe à la météo.
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1: Madame, monsieur, bonjour.
0: Gwen Bro.
1: À Lorient, le festival interceltique ouvre vendredi. Pour éviter les difficultés de circulation, l'agglomération renforce les transports. Des bus circuleront jusqu'à 3h du matin. Des bateaux-bus relient les communes de la Rade. Et des offres spéciales sont proposées en train, en covoiturage ou à vélo. En Bretagne, les lycéens suivant un cursus en langue régionale pourront voir la mention cursus bilingue apparaître sur leur diplôme du baccalauréat dès 2028. Ils pourront également passer une épreuve de spécialité et une partie du grand oral dans leur langue régionale. À Sker, la fête départementale des jeunes agriculteurs du Finistère se tiendra les 22 et 23 août au programme course de moissonneuses-batteuses, démonstrations, concerts et animations familiales. Les organisateurs recherchent encore des bénévoles pour accueillir le public. À Boal, dans le Morbihan, un départ de feu a été rapidement maîtrisé près du terrain de football. Les flammes ont pris dans un tas de branches à proximité d'une zone boisée. La gendarmerie s'est rendue sur place pour effectuer les premières constatations. En Ille-et-Vilaine, un parc solaire de 3500 panneaux est à l'étude à Guichen, au sud de Rennes. L'installation pourra alimenter l'équivalent de 600 foyers en électricité. Une enquête publique sera organisée du 21 août au 26 septembre, avant la décision de la préfecture. Et puis à Vannes, deux hommes ont été interpellés après plusieurs départs de feu volontaires. L'un est soupçonné d'être impliqué dans un incendie survenu dans la nuit à Conlo. L'autre a été arrêté à l'Armor-Plage. Les deux suspects sont actuellement en garde à vue. Une enquête est en cours. Dans le reste de l'actualité, au Moyen-Orient, les combats repartent après plusieurs jours d'accalmie. L'armée américaine affirme avoir intercepté des missiles iraniens avant de mener, avec l'Arabie Saoudite, une frappe contre des milices pro-iraniennes en Irak. Les cours du pétrole repartent à la hausse. Incendie, plus de 5 millions de masques FFP2 vont être livrés dans les pharmacies de Gironde. Une annonce de la ministre de la Santé, Stéphanie Rist, alors que la qualité de l'air reste fortement dégradée par les fumées du méga-feu. Justement, face aux violents incendies en Gironde, l'aide s'organise pour les pompiers et les sinistrés jusqu'en Bretagne et dans les Pays de la Loire. Margot Douetil.
2: Oui, une quarantaine d'agriculteurs vendéens ont rejoint les pompiers sur le front du feu avec leurs citernes. D'autres ont pris la route avec un camion frigo rempli de denrées alimentaires fournies par des industries du département. En Loire-Atlantique, 3 ambulances sont parties pour aider à l'évacuation d'EHPAD. Une dizaine de sauveteurs de la SNSM sont également sur place. En Bretagne, une vingtaine de bénévoles de la protection civile ont rejoint la Gironde. Des associations organisent aussi des collectes. Au niveau national, le Secours Populaire a lancé un appel aux dons financiers.
1: Merci Margot. La métropole de Bordeaux a mis en ligne sur son site un formulaire pour recenser les offres d'aide et de dons. La météo.
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1: Le ciel sera un peu plus partagé ce jeudi matin sur la Bretagne avec de nombreux nuages et de belles éclaircies. Pas de pluie en principe et des températures déjà agréables, comprises entre 16 et 17 degrés. Pour cet après-midi, le soleil reprendra largement l'avantage, parfois simplement voilé par quelques nuages inoffensifs. Comptez 23 degrés à Brest, 24 à Moëlan-sur-Mer, 26 à Teix-Noyalo et jusqu'à 27 degrés à Pontivy avec un petit vent de 30 à 35 km/h qui nous vient d'ouest. L'indice UV sera de 7. Je vous souhaite une très belle matinée.
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1: Bonjour, quoi de beau à la télé pour cette soirée du 30 juillet sur TF1, Thor Love and Thunder, film avec Chris Hemsworth. Alors que Thor est en pleine introspection, sa retraite est interrompue par un tueur galactique connu sous le nom de Gore, qui s'est donné pour mission d'exterminer tous les dieux. Sur France 4, Carmen, film réalisé par Benjamin Millepied. Sur TFX, L'Emmerdeur, film avec Richard Berry et Patrick Timsit. Sur France 3, Tom et Lola, série avec Dunia Cossins. Sur M6, Cauchemar en cuisine, magazine. Cette fois, Philippe Etchebest se rend à Saint-Gervais, dans le Gard, où un couple de Réunionnais n'arrive pas à faire tourner le restaurant repris 4 ans auparavant. Sur W9, il n'y a que la vérité qui compte, divertissement présenté par Laurent Fontaine et Pascal Bataille. Et puis sur France 5, des trains pas comme les autres, magazine sur le thème Kazakhstan au cœur de l'hiver. Le Kazakhstan l'hiver, c'est de grandes immensités blanches et des températures qui peuvent descendre jusqu'à moins 40 degrés. Très belle soirée télé à tous.

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1: Bonjour à tous, très belle journée en ce jeudi 30 juillet. On débute l'horoscope avec les béliers. Ne faites pas trop confiance au dernier venu qui devient trop curieux. Les taureaux, ceux qui veulent faire équipe avec vous, ne sont hélas pas que des amis. Gémeaux, vous vous sentez attiré par ce qui vous échappe. Stop, la réponse arrive. Les cancers, Mercure va devenir votre allié dans une transaction que vous allez tenter d'imposer. Les lions, l'équilibre de la famille et du travail ne vont faire qu'un d'ici quelques mois. Vierge, vos projets prennent forme, mais vous avez besoin de partenaires de qualité. Balance, dès le mois prochain, ne vous fiez qu'à votre intuition pour vous embarquer dans une mission scabreuse. Les scorpions, guidés par un super flair, vous prenez la bonne direction pour gagner du temps. Les sagittaires, l'organisation de vos finances peut vous placer face à quelques doutes, faites le point. Capricorne, n'attendez pas que l'on vous dise quoi faire et prenez les choses en main. Verseau, le temps va devenir votre associé en vous permettant d'accéder à une aventure inédite. Et enfin les poissons, calmez le jeu de ceux qui vous mettent sous pression inutilement. Très belle journée sur RMN.

0: Jeudi matin, le réveil en musique avec les enfoirés, le temps qui court, Police. Juste après l'info et la météo, RMN, il est tout pile 6h.
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2: Bonjour, bon réveil.
1: Margot, d'où est-il ?
2: L'État débloque 260 millions d'euros pour adapter 5 grands ports français à l'éolien flottant. Dans le cadre du plan France 2030, le gouvernement attribue près de 260 millions d'euros de subventions aux ports de Brest, Nantes-Saint-Nazaire, Cherbourg, Port-la-Nouvelle et Marseille-Fos. Destinés à financer des infrastructures adaptées aux composants de l'éolien flottant, ces aides doivent accompagner 1 milliard d'euros d'investissements portuaires pour soutenir l'objectif national de 6 gigawatts en mer d'ici 2040. Un incendie a détruit 2,5 hectares et touché 2 maisons hier à Questembert. Un feu de végétation dans un quartier résidentiel a menacé une vingtaine de logements et détruit 2,5 hectares. Une centaine de pompiers ont maîtrisé les flammes qui ont endommagé le barrage d'une maison et détruit un abri de jardin. Une enquête de gendarmerie a été ouverte. À Poulaouen, ce sont 40 tonnes de paille qui ont été détruites hier par un incendie sur une exploitation. La mobilisation de 23 pompiers, des agriculteurs locaux et de 3 largages de l'hélicoptère bombardier d'eau Morane 29 ont permis d'éviter toute propagation au bâtiment. Aucun blessé n'est à déplorer. Sécheresse dans le Finistère, le bassin de l'Audet placé en niveau crise. En raison de chaleur et du manque de pluie, 25 communes de la région de Quimper sont passées en crise sécheresse. En conséquence, les lavages des voitures, arrosage des espaces verts et nettoyage des bâtiments y sont strictement interdits. Le reste du Finistère reste en alerte renforcée. Yassir Zabiri prêté pour une saison au Racing Santander. Le Stade Rennais a officialisé le prêt d'un an sans option d'achat de son jeune attaquant marocain au club espagnol promu en Liga. Arrivé l'hiver dernier du FC Famalicão Sao pour 10 millions d'euros, le champion du monde U20 n'a disputé que 6 bouts de match en Ligue 1 et tentera d'emmagasiner du temps de jeu en Espagne. Dans le reste de l'actualité, en Gironde, le méga-feu qui a ravagé 42 000 hectares n'a pas progressé hier pour la 3e journée d'affilée malgré 7 reprises de feu. Par ailleurs, des départs de feu ont aussi été constatés dans le Var, dans les Landes et au sud de Dijon. Vous l'avez forcément entendu, lors des Jeux Olympiques de Paris, sa voix et son univers avaient accompagné l'un des moments forts de la cérémonie de clôture, Gwenbro.
3: Oui, c'était l'un des temps forts des Jeux Olympiques à Paris en 2024, aux côtés d'Angèle et de Phoenix. Kavinsky faisait résonner Night Call devant des millions de téléspectateurs à travers le monde. Le DJ et producteur français a été retrouvé mort à son domicile à l'âge de 50 ans. Une enquête a été ouverte pour déterminer les causes de son décès. Aucun élément suspect n'a été découvert. Figure incontournable de la scène électro-française, Kavinsky avait connu une renommée mondiale grâce à Night Call, rendu culte par le film Drive.
2: Merci Gwen. À suivre, la météo.
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2: Nuages et soleil aujourd'hui dans le ciel breton. Dès ce matin, les éclaircies dominent avec des températures comprises autour de 21 en moyenne. Sur la côte, la marée est actuellement haute, coefficient 75. Cet après-midi, le ciel va se couvrir d'un voile nuageux partout, sans perdre toute sa clarté. Côté température, le mercure affiche 24 degrés à Ploué, 25 à Quimper et 28 à Rennes. En soirée, toujours un

0: court.
1: Le temps qui court un instant avec les enfoirés, mais bon, rien ne sert de courir, hein, faut partir à point. Bonjour à tous, j'espère que vous allez bien en ce jeudi 30 juillet, avant-dernier jour du mois. Moi, je suis ravi de vous retrouver pour une nouvelle matinale sur RMN, la Bretagne en musique, alors que vous soyez déjà debout hein, pour profiter de vos vacances, que vous preniez la route du travail ou que cette journée s'annonce bien remplie. Je vous souhaite un très bel été et bon courage à toutes celles et ceux qui commence leur journée de travail. C'est Romuald, je vous accompagne jusqu'à 9h30 avec tous les rendez-vous qui font le rythme de votre matinée. L'info, la météo, l'horoscope, le programme télé, sans oublier plein de bonnes idées de sorties et de loisirs à découvrir partout en Bretagne. Dans quelques instants, Oria avec Soirée Mondaine et ensemble tout de suite le collectif avec Sa Raison d'être.

0: votre matinale de l'été sur RMN pour se réveiller de la bonne oreille avec tout plein de musique, tout plein de souvenirs, tout plein de tubes à partager avec vous. Par exemple, Grégoire. On va faire un petit peu de mathématiques ce matin, mais rassurez-vous, rien de très compliqué. Toi plus moi, ça arrive dans quelques instants. Les infos aussi, ça sera à 6h30 avec la rédaction d'RMN, actualité locale, plus le petit coup d'œil météo pour cette journée de jeudi. Avant Grégoire, avant les infos, Boys Tang Gang, Can't Take My Eyes Off You. Et ça, c'est pour vous réveiller de la bonne oreille. Boys Tang Gang qu'on écoute très vite. Alors à tout de suite.
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1: Bonjour à toutes et à tous.
0: Margot, d'où est-il ?
1: L'accès nocturne aux forêts interdit dans 69 communes d'Ille-et-Vilaine. En raison des fortes chaleurs, de la sécheresse et du vent, la préfecture a pris un arrêté interdisant l'accès aux bois, forêts et landes de 69 communes entre 21h et 5h du matin depuis hier. Valable jusqu'à nouvel ordre, la mesure concerne les piétons, cyclistes, cavaliers et le bivouac afin de limiter les départs de feu et de faciliter l'action des secours. Un incendie a détruit 2,5 hectares et touché deux maisons hier à Questembert. Un feu de végétation dans un quartier résidentiel a menacé une vingtaine de logements et détruit 2,5 hectares. Une centaine de pompiers ont maîtrisé les flammes qui ont endommagé le bardage d'une maison et détruit un abri de jardin. Une enquête de gendarmerie a été ouverte. À Poulaouen, ce sont 40 tonnes de paille qui ont été détruites hier par un incendie sur une exploitation. La mobilisation de 23 pompiers, des agriculteurs locaux et de 3 largages de l'hélicoptère bombardier d'eau Morane 29 ont permis d'éviter toute propagation au bâtiment. Aucun blessé n'est à déplorer. Sécheresse dans le Finistère, le bassin de l'eau déplacé en niveau crise. En raison de la chaleur et du manque de pluie, 25 communes de la région de Quimper sont passées en crise sécheresse. Lavage des véhicules, arrosage des espaces verts et nettoyage des bâtiments y sont strictement interdits. Le reste du département reste en alerte renforcée. Bras de fer juridique sur la tenue du banquet breton du Canon français à Quimper. Face au risque de troubles à l'ordre public et au lien avec l'extrême droite, Quimper-Bretagne occidentale veut suspendre la réservation du parc des expositions pour le 5 décembre. Les organisateurs dénoncent une censure et préviennent que le banquet aura lieu dans une autre ville s'il est interdit à Quimper. L'État débloque 260 millions d'euros pour adapter 5 grands ports français à l'éolien flottant. Dans le cadre du plan France 2030, le gouvernement attribue près de 260 millions d'euros des subventions aux ports de Brest, Nantes-Saint-Nazaire, Cherbourg, Port-la-Nouvelle et Marseille-Fosse. Destinées à financer des infrastructures adaptées aux composants de l'éolien flottant, ces aides doivent accompagner 1 milliard d'euros d'investissements portuaires pour soutenir l'objectif national de 6 gigawatts en mer d'ici 2040. Dans le reste de l'actualité, une centaine de pompiers sont parvenus à fixer cette nuit en Seine-et-Marne une reprise de feu dans la forêt de Fontainebleau, très affectée à la mi-juillet par des incendies historiques. Les États-Unis viennent d'annoncer avoir achevé une lourde série de bombardements sur l'Iran. Ils affirment avoir riposté au lancement par les gardiens de la Révolution de multiples missiles balistiques contre leurs forces au Moyen-Orient. Et puis on termine avec nos pronostics pour le quintet du jour. Notez les numéros 10, 2, 5, 14, As, 11, 4 et le 8. À suivre la météo.
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1: Couvert aujourd'hui en Bretagne. Dès ce matin, les éclaircies dominent largement sur toute la région, dans une douceur de 21 en moyenne. Sur le littoral, la marée descend, elle se rabasse vers midi 20. Cet après-midi, le ciel va progressivement se couvrir d'un voile nuageux, sans pour autant perdre toute sa clarté. Côté température, comptez 24 degrés à Beau, 25 à Concarneau et jusqu'à 28 à Bruges. La soirée se poursuivra sous un ciel toujours couvert, avec un mercure de 21 en moyenne. Bonne journée à tous.
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Merci de démarrer votre journée. Très bon jeudi avec RMN, la Bretagne en musique. Tiens, avis aux chineurs, puisque la semaine prochaine, mercredi 5 août, dès 8h, il y a une grande braderie et vide-grenier qui se prépare à Guémené-sur-Scorff, organisée par le stade guémenois. En plus, l'entrée sera gratuite, avec sur place restauration proposée tout au long de la journée. Si vous voulez plus de détails sur cette sortie, sur

0: Men avec Roger Glover. À l'instant, c'était Love Is All en 1974. Oui, impossible d'oublier son clip vidéo avec la célèbre grenouille animée qui a marqué évidemment toute une génération et donné à cette chanson franchement un charme vraiment unique. Dans quelques instants, les informations, ça sera à 7h. La rédaction d'RMN, l'actualité de la région, actualité en Bretagne, le petit point météo et pour aller jusqu'aux informations, Medcon. Avec ce tube, Begin, c'est ce qu'on va écouter très vite sur RMN.
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2: Bonjour à tous, très belle journée en ce jeudi 30 juillet. On débute l'horoscope avec les béliers. Ne faites pas trop confiance au dernier venu qui devient trop curieux. Les taureaux, ceux qui veulent faire équipe avec vous, ne sont hélas pas que des amis. Gémeaux, vous vous sentez attiré par ce qui vous échappe. Stop, la réponse arrive. Les cancers, Mercure va devenir votre allié dans une transaction que vous allez tenter d'imposer. Les lions, l'équilibre de la famille et du travail ne vont faire qu'un d'ici quelques mois. Vierge, vos projets prennent forme, mais vous avez besoin de partenaires de qualité. Balance, dès le mois prochain, ne vous fiez qu'à votre intuition pour vous embarquer dans une mission scabreuse. Les scorpions, guidés par un super flair, vous prenez la bonne direction pour gagner du temps. Les sagittaires, l'organisation de vos finances peut vous placer face à quelques doutes, faites le point. Capricorne, n'attendez pas que l'on vous dise quoi faire et prenez les choses en main. Verseau, le temps va devenir votre associé en vous permettant d'accéder à une aventure inédite. Et enfin les poissons, calmez le jeu de ceux qui vous mettent sous pression inutilement. Très belle journée sur RMN.
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0: Bienvenue sur RMN et bienvenue dans votre matinale jusqu'à 9h30 avec Grégory Lemarchal dans quelques instants et Laura Branigan, c'est juste après l'information et la météo, RMN 7h.
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2: Bonjour, bienvenue si vous nous rejoignez.
1: Margot, d'où est-il ?
2: Un suspect incarcéré après un second feu de sous-bois en une semaine à l'Armor-Plage. Un incendie a détruit 1500 m² de végétation mardi soir près du secteur de Kerguelen dans le Morbihan sans faire de victimes. Un homme repéré à proximité de plusieurs départs de feu récents dans la commune a été interpellé puis incarcéré dans l'attente de son jugement prévu le 23 septembre. Un incendie a détruit 2,5 hectares et touché deux maisons hier à Questembert. Un feu de végétation dans un quartier résidentiel a menacé une vingtaine de logements et détruit 2,5 hectares. Une centaine de pompiers ont maîtrisé les flammes qui ont endommagé le bardage d'une maison et détruit un abri de jardin. Une enquête de gendarmerie a été ouverte. Sécheresse dans le Finistère, le bassin de l'Aude est placé en niveau crise. En raison de la chaleur et du manque de pluie, 25 communes de la région de Quimper sont passées en crise sécheresse. En conséquence, les lavages de véhicules, arrosage des espaces verts et nettoyage des bâtiments y sont strictement interdits. Le reste du département est en alerte renforcée. Les Sons du Bois de retour au château de Necquat à Morlaix. Le festival familial organisé par la famille de Nanteuil revient le 3 août de 18h à minuit. Dans les jardins du château, 700 personnes sont attendues pour une soirée conviviale avec le duo pop breton Emezi, le groupe afro-jazz Yeko et le DJ Green accompagné de food trucks locaux. En mercato, Yassir Zabiri est prêté pour une saison au Racing Santander. Le Stade Rennais a officialisé le prêt d'un an sans option d'achat de son jeune attaquant marocain au club espagnol promu en Liga. Arrivé l'hiver dernier du FC Fama Lissao pour 10 millions d'euros, le champion du monde U20 n'a disputé que 6 bouts de match en Ligue 1 et est en train d'emmagasiner du temps de jeu en Espagne. Dans le reste de l'actualité, en cette période estivale, la crème solaire est un indispensable. Mais attention, si vous en achetez sur les sites de vente en ligne Temu Shein et AliExpress, 9 sur 10 sont dangereuses pour la santé selon une étude de Que Choisir Ensemble publiée début juillet, Gwenbro.
3: Oui, l'enquête porte sur des crèmes solaires vendues à des prix défiant toute concurrence, entre 1,55€ et 6,95€. Parmi les produits testés, 3 contiennent au moins une substance interdite dans l'Union européenne, un perturbateur endocrinien qui peut agir sur la thyroïde et les œstrogènes. 6 autres produits n'assurent pas la protection solaire promise. Les 3 plateformes ont annoncé avoir retiré ces produits, mais rien ne garantit qu'ils ne réapparaissent pas sous d'autres annonces, assure Que Choisir Ensemble.
2: Merci Gwen. En Ukraine, 8 personnes ont été tuées lors de frappes russes cette nuit, quelques heures après une mise en garde de Volodymyr Zelensky contre une attaque massive imminente. À suivre, la météo.
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2: Journée nuageuse aujourd'hui sur la Bretagne. Ce matin, le soleil s'impose facilement à travers quelques passages nuageux sous un thermomètre de 21 en moyenne. Sur la côte, la marée sera basse vers midi 20. Cet après-midi, les conditions changeront légèrement. Le ciel deviendra plus voilé partout, tout en conservant une belle luminosité. Le mercure atteindra quant à lui 24 degrés à Bignan, 25 à Quimperlé et 28 à Cesson-Sévigné. Avant une fin de journée nuageuse mais douce sous 21 en moyenne. Bonne journée à tous.
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écrit l'histoire sur RMN avec la voix de Grégory Le Marchal. Bonne fête aux Juliettes. Oui, c'est la Sainte Juliette aujourd'hui, jeudi 30 juillet. C'est aussi la journée internationale de l'amitié aujourd'hui. Alors pensez-y. Le 30 juillet en 74, il y a 52 ans, l'Assemblée nationale du Québec décrète que le français est la langue officielle du Québec. Le 30 juillet en 1936, il y a 90 ans, création du billet de congé annuel en France appelé le billet Léo Lagrange. Il permettra d'ailleurs dès le 1er août en 1936 à de nombreux Français et Françaises de partir en voyage. Eh bien, peut-être que vous aussi, vous avez utilisé votre billet Léo Lagrange. Bon été, belles vacances avec RMN La Bretagne en musique. Dans quelques instants, le retour de votre tube préféré avec Coldplay Paradise et puis Christophe Maé sur son dernier album. Voici La Lune sur RMN.

0: Justine. Dans quelques instants, un nouveau rendez-vous d'information à 7h30 avec la rédaction des Remen, l'actualité locale, l'actualité en Bretagne. Le coup d'œil sur les programmes télé tout de suite et juste après les programmes télé, vous allez croiser ce tube de Sheryl Crow, rappelez-vous, All I Wanna Do. Matin, bien se réveiller chez nous avec vos tubes préférés, bien sûr.
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2: Bonjour, quoi de beau à la télé pour cette soirée du 30 juillet sur TF1, Thor Love and Thunder, film avec Chris Hemsworth. Alors que Thor est en pleine introspection, sa retraite est interrompue par un tueur galactique connu sous le nom de Gore qui s'est donné pour mission d'exterminer tous les dieux. Sur France 4, Carmen, film réalisé par Benjamin Millepied. Sur TFX, L'Emmerdeur, film avec Richard Berry et Patrick Timsit. Sur France 3, Tom et Lola, série avec Dounia Cossens. Sur M6, Cauchemar en cuisine, magazine. Cette fois, Philippe Etchebest se rend à Saint-Gervais, dans le Gard, où un couple de réunionnais n'arrive pas à faire tourner le restaurant repris 4 ans auparavant. Sur W9, il n'y a que la vérité qui compte, divertissement présenté par Laurent Fontaine et Pascal Bataille. Et puis sur France 5, des trains pas comme les autres, magazine sur le thème Kazakhstan au cœur de l'hiver. Le Kazakhstan l'hiver, c'est de grandes immensités blanches et des températures qui peuvent descendre jusqu'à moins 40 degrés. Très belle soirée télé à tous.
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1: Bonjour, bon réveil.
0: Margot, où est-il ?
1: L'État débloque 260 millions d'euros pour adapter 5 grands ports français à l'éolien flottant. Dans le cadre du plan France 2030, le gouvernement attribue près de 260 millions d'euros de subventions aux ports de Brest, Nantes-Saint-Nazaire, Cherbourg, Port-la-Nouvelle et Marseille-Fosse. Destinés à financer des infrastructures adaptées aux composants de l'éolien flottant, ces aides doivent accompagner 1 milliard d'euros d'investissements portuaires pour soutenir l'objectif national de 6 gigawatts en mer d'ici 2040. Un incendie a détruit 2,5 hectares et touché 2 maisons hier à Questembert. Un feu de végétation dans un quartier résidentiel a menacé une vingtaine de logements et détruit 2,5 hectares. Une centaine de pompiers ont maîtrisé les flammes qui ont endommagé le barrage d'une maison et détruit un abri de jardin. Une enquête de gendarmerie a été ouverte. À Poulaouen, ce sont 40 tonnes de paille qui ont été détruites hier par un incendie sur une exploitation. La mobilisation de 23 pompiers, des agriculteurs locaux et de 3 largages de l'hélicoptère bombardier d'eau Morane 29 ont permis d'éviter toute propagation au bâtiment. Aucun blessé n'est à déplorer. Sécheresse dans le Finistère, le bassin de l'Aude placé en niveau crise. En raison de chaleur et du manque de pluie, 25 communes de la région de Quimper sont passées en crise sécheresse. En conséquence, les lavages des voitures, arrosage des espaces verts et nettoyage des bâtiments y sont strictement interdits. Le reste du Finistère reste en alerte renforcée. Yassir Zabiri prêté pour une saison au Racing Santander. Le Stade Rennais a officialisé le prêt d'un an sans option d'achat de son jeune attaquant marocain au club espagnol promu en Liga. Arrivé l'hiver dernier du FC Famalay Sao pour 10 millions d'euros, le champion du monde U20 n'a disputé que 6 bouts de match en Ligue 1 et tentera d'emmagasiner du temps de jeu en Espagne. Dans le reste de l'actualité, en Gironde, le méga-feu qui a ravagé 42 000 hectares n'a pas progressé hier pour la 3e journée d'affilée malgré 7 reprises de feu. Par ailleurs, des départs de feu ont aussi été constatés dans le Var, dans les Landes et au sud de Dijon. Vous l'avez forcément entendu, lors des Jeux Olympiques de Paris, sa voix et son univers avaient accompagné l'un des moments forts de la cérémonie de clôture, Gwenbro.
2: Oui, c'était l'un des temps forts des Jeux Olympiques à Paris en 2024, aux côtés d'Angèle et de Phoenix. Kavinsky faisait résonner Night Call devant des millions de téléspectateurs à travers le monde. Le DJ et producteur français a été retrouvé mort à son domicile à l'âge de 50 ans. Une enquête a été ouverte pour déterminer les causes de son décès. Aucun élément suspect n'a été découvert. Figure incontournable de la scène électro-française, Kavinsky avait connu une renommée mondiale grâce à Night Call, rendu culte par le film Drive.
1: Merci Gwen. À suivre la météo.
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1: Nuages et soleil aujourd'hui dans le ciel breton. Dès ce matin, les éclaircies dominent avec des températures comprises autour de 21 en moyenne. Sur la côte, la marée descend, elle se rabasse vers midi 20. Cet après-midi, le ciel va se couvrir d'un voile nuageux partout, sans perdre toute sa clarté. Côté température, le mercure affiche 24 degrés à Plouay, 25 à Quimper et 28 à Rennes. En soirée, toujours un ciel couvert, avec un thermomètre qui retombe un petit peu, autour de 21 en moyenne. Bonne journée à tous.
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La voix de Pierre Demar sur RMN avec Je pense à vous. Et oui, on pense à vous sur RMN jusqu'à dimanche. 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Dans quelques instants, Alanis Morissette, Christophe Willem avec Double Jeu. Et tout de suite, voici Charlie Winston. C'est pour votre réveil. Voici Like a Hobo sur RMN.

Brigitte, qui a contribué au succès de la chanteuse avec un album qui s'est vendu à plus de 30 millions d'exemplaires écoulés dans le monde entier. C'était ironique sur RMN. Dans quelques minutes, les infos, on s'approche des 8h. À 8h, l'actualité en Bretagne. Le coup d'œil météo, bien sûr, comme tous les matins.

0: Sarah vous dit tout maintenant.
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2: Bonjour à tous, très belle journée en ce jeudi 30 juillet. On débute l'horoscope avec les béliers. Ne faites pas trop confiance au dernier venu qui devient trop curieux. Les taureaux, ceux qui veulent faire équipe avec vous, ne sont hélas pas que des amis. Gémeaux, vous vous sentez attiré par ce qui vous échappe. Stop, la réponse arrive. Les cancers, Mercure va devenir votre allié dans une transaction que vous allez tenter d'imposer. Les lions, l'équilibre de la famille et du travail ne vont faire qu'un d'ici quelques mois. Vierge, vos projets prennent forme et vous avez besoin de partenaires de qualité. Balance, dès le mois prochain, ne vous fiez qu'à votre intuition pour vous embarquer dans une mission scabreuse. Les scorpions, guidés par un super flair, vous prenez la bonne direction pour gagner du temps. Les sagittaires, l'organisation de vos finances peut vous placer face à quelques doutes, faites le point. Capricorne, n'attendez pas que l'on vous dise quoi faire et prenez les choses en main. Verseau, le temps va devenir votre associé en vous permettant d'accéder à une aventure inédite. Et enfin les poissons, calmez le jeu de ceux qui vous mettent sous pression inutilement. Très belle journée sur RMN.
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0: réveil avec RMN en Bretagne, avec Jean-Jacques Goldman, au bout de mes rêves, Blondie avec Call Me. Tout de suite, l'information et le point météo pour ce jeudi.
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2: Bonjour à toutes et à tous.
1: Margot, d'où est-il ?
2: L'accès nocturne aux forêts interdit dans 69 communes d'Ille-et-Vilaine. En raison des fortes chaleurs, de la sécheresse et du vent, la préfecture a pris un arrêté interdisant l'accès aux bois, forêts et landes de 69 communes entre 21h et 5h du matin depuis hier. Valable jusqu'à nouvel ordre, la mesure concerne les piétons, cyclistes, cavaliers et le bivouac afin de limiter les départs de feu et de faciliter l'action des secours. Un incendie a détruit 2,5 hectares et touché deux maisons hier à Questembert. Un feu de végétation dans un quartier résidentiel a menacé une vingtaine de logements et détruit 2,5 hectares. Une centaine de pompiers ont maîtrisé les flammes qui ont endommagé le bardage d'une maison et détruit un abri de jardin. Une enquête de gendarmerie a été ouverte. À Poulaouen, ce sont 40 tonnes de paille qui ont été détruites hier par un incendie sur une exploitation. La mobilisation de 23 pompiers, des agriculteurs locaux et de 3 largages de l'hélicoptère bombardier d'eau Morane 29 ont permis d'éviter toute propagation au bâtiment. Aucun blessé n'est à déplorer. Sécheresse dans le Finistère, le bassin de l'eau déplacé en niveau crise. En raison de la chaleur et du manque de pluie, 25 communes de la région de Quimper sont passées en crise sécheresse. Lavage des véhicules, arrosage des espaces verts et nettoyage des bâtiments y sont strictement interdits. Le reste du département reste en alerte renforcée. Bras de fer juridique sur la tenue du banquet breton du Canon français à Quimper. Face au risque de troubles à l'ordre public et au lien avec l'extrême droite, Quimper-Bretagne occidentale veut suspendre la réservation du parc des expositions pour le 5 décembre. Les organisateurs dénoncent une censure et préviennent que le banquet aura lieu dans une autre ville s'il est interdit à Quimper. L'État débloque 260 millions d'euros pour adapter 5 grands ports français à l'éolien flottant. Dans le cadre du plan France 2030, le gouvernement attribue près de 260 millions d'euros des subventions aux ports de Brest, Nantes-Saint-Nazaire, Cherbourg, Port-la-Nouvelle et Marseille-Fos. Destinées à financer des infrastructures adaptées aux composants de l'éolien flottant, ces aides doivent accompagner 1 milliard d'euros d'investissements portuaires pour soutenir l'objectif national de 6 gigawatts en mer d'ici 2040. Dans le reste de l'actualité, une centaine de pompiers sont parvenus à fixer cette nuit en Seine-et-Marne une reprise de feu dans la forêt de Fontainebleau, très affectée à la mi-juillet par des incendies historiques. Les États-Unis viennent d'annoncer avoir achevé une lourde série de bombardements sur l'Iran. Ils affirment avoir riposté au lancement par les gardiens de la Révolution de multiples missiles balistiques contre leurs forces au Moyen-Orient. Et puis on termine avec nos pronostics pour le quintet du jour. Notez les numéros 10, 2, 5, 14, As, 11, 4 et le 8. À suivre, la météo.
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2: Temps couvert aujourd'hui en Bretagne. Dès ce matin, les éclaircies dominent largement sur toute la région, dans une douceur de 21 en moyenne. Sur le littoral, la marée descend, elle se rabasse vers midi 20. Cet après-midi, le ciel va progressivement se couvrir d'un voile nuageux sans pour autant perdre toute sa clarté. Côté température, comptez 24 degrés à Beau, 25 à Concarneau et jusqu'à 28 à Bruges. La soirée se poursuivra sous un ciel toujours couvert avec un mercure de 21 en moyenne. Bonne journée à tous.
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Mes rêves sur RMN, la Bretagne en musique, c'est jeudi, c'est le 30 juillet et nous fêtons aujourd'hui les Juliettes, oui, Sainte Juliette, ne les oubliez pas. Tiens, un peu d'histoire, le 30 juillet en 1898, il y a 128 ans, invention des cornflakes, oui, le docteur John Harvey Kellogg et son frère donc qui mettent au point ces célèbres pétales de céréales dans leur sanatorium de Battle Creek dans le Michigan, les cornflakes qui deviendront bien sûr l'un des petits déjeuners les plus populaire du monde. Et ça s'est passé

un 30 juillet en 1898. Dans quelques instants, Nathalie Cardone, Hasta Siempre. Et M. Pokora qu'on va écouter maintenant, voici quand même sur RMM.

0: RMM, inspiré de la célèbre chanson dédiée à Che Guevara. Elle est devenue d'ailleurs un immense succès en France et reste le titre emblématique de la chanteuse Nathalie Cardone. Ça, c'était en 1997 à Stasiem Play. Dans quelques minutes, un nouveau rendez-vous d'infos à 8h30 avec la rédaction d'RMN. L'actualité locale, l'actualité en Bretagne et le coup d'œil, bien sûr, météo pour cette journée de jeudi 30 juillet. Et la suite, avant les infos. Et ce classique de Cat Stevens avec Mr. Big, Wild World, c'est ce qu'on va écouter. Il y aura aussi Vivien Savage, les années 80, avec La Petite Lady sur RMN.
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1: Bonjour, bienvenue si vous nous rejoignez.
0: Margot, d'où est-il ?
1: Un suspect incarcéré après un second feu de sous-bois en une semaine à l'Armor-Plage. Un incendie a détruit 1500 m² de végétation mardi soir près du secteur de Kerguelen dans le Morbihan sans faire de victimes. Un homme repéré à proximité de plusieurs départs de feu récents dans la commune a été interpellé puis incarcéré dans l'attente de son jugement prévu le 23 septembre. Un incendie a détruit 2,5 hectares et touché deux maisons hier à Questembert. Un feu de végétation dans un quartier résidentiel a menacé une vingtaine de logements et détruit 2,5 hectares. Une centaine de pompiers ont maîtrisé les flammes qui ont endommagé le bardage d'une maison et détruit un abri de jardin. Une enquête de gendarmerie a été ouverte. Sécheresse dans le Finistère, le bassin de l'Aude placé en niveau crise. En raison de la chaleur et du manque de pluie, 25 communes de la région de Quimper sont passées en crise sécheresse. En conséquence, les lavages de véhicules, arrosage des espaces verts et nettoyage des bâtiments y sont strictement interdits. Le reste du département est en alerte renforcée. Les Sons du Bois de retour au château de Necquat à Morlaix. Le festival familial organisé par la famille de Nanteuil revient le 3 août de 18h à minuit. Dans les jardins du château, 700 personnes sont attendues pour une soirée conviviale avec le duo pop breton Emezi, le groupe afro-jazz Yeko et le DJ Green accompagné de food truck locaux. En mercato, Yassir Zabiri est prêté pour une saison au Racing Santander. Le Stade Rennais a officialisé le prêt d'un an sans option d'achat de son jeune attaquant marocain au club espagnol promu en Liga. Arrivé l'hiver dernier du FC Fama Lissao pour 10 millions d'euros, le champion du monde U20 n'a disputé que 6 bouts de match en Ligue 1 et est en train d'emmagasiner du temps de jeu en Espagne. Dans le reste de l'actualité, en cette période estivale, la crème solaire est un indispensable. Mais attention, si vous en achetez sur les sites de vente en ligne Temu Shein et AliExpress, 9 sur 10 sont dangereuses pour la santé selon une étude de Que Choisir Ensemble publiée début juillet, Gwenbro.
2: Oui, l'enquête porte sur des crèmes solaires vendues à des prix défiant toute concurrence, entre 1,55€ et 6,95€. Parmi les produits testés, 3 contiennent au moins une substance interdite dans l'Union européenne, un perturbateur endocrinien qui peut agir sur la thyroïde et les œstrogènes. 6 autres produits n'assurent pas la protection solaire promise. Les 3 plateformes ont annoncé avoir retiré ces produits, mais rien ne garantit qu'ils ne réapparaissent pas sous d'autres annonces, assure Que Choisir Ensemble.
1: Merci Gwen. En Ukraine, 8 personnes ont été tuées lors de frappes russes cette nuit, quelques heures après une mise en garde de Volodymyr Zelensky contre une attaque massive imminente. À suivre, la météo.
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1: Journée nuageuse aujourd'hui sur la Bretagne. Ce matin, le soleil s'impose facilement à travers quelques passages nuageux sous un thermomètre de 21 en moyenne. Sur la côte, la marée sera basse vers midi 20. Cet après-midi, les conditions changeront légèrement. Le ciel deviendra plus voilé partout, tout en conservant une belle luminosité. Le mercure atteindra, quant à lui, 24 degrés à Bignan, 25 à Quimperlé, 28 à Cesson-Sévigné, avant une fin de journée nuageuse mais douce sous 21 en moyenne. Bonne journée à tous.
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Pascal Obispo avec Francis Cabrel sur RMN. Il faudrait que pleuve l'amour. Dans les idées de sortie, notez si vous aimez la musique live l'été, eh bien cap sur Malais 3 à partir de demain et jusqu'au 1er août, le festival au pont du rock vous donne rendez-vous donc avec une très belle affiche. Il y aura sur scène John Butler, également Gaëtan Roussel, Oxmo Puccino, Synapson, également les Vampas, Morshiba, Superbus ou encore L'Entourloupe. C'est donc deux soirées à partir de demain de concerts à vivre en plein air. Et pour retrouver encore plus d'idées de sortie près de chez vous en Bretagne, l'agenda loisirs d'RMN, rmn.bzh comme d'habitude. Riguera pour la suite, Vamos a la Playa. Et puis France Gall qu'on va écouter, Résiste, c'est tout de suite et c'est sur RMN.

0: Là, il y a un instant avec le groupe Riguera sur RMN. Dans quelques minutes, les infos, on s'approche des 9h. À 9h, un nouveau point d'actualité en Bretagne. Et pour rejoindre les 9h, Françoise Hardy avec VIP. Et comme chaque matin à cette heure-ci, le dernier rendez-vous de l'horoscope. Comment va se passer cette journée de jeudi? Eh bien, Clara vous dit tout maintenant.
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2: Bonjour à tous, très belle journée en ce jeudi 30 juillet. On débute l'horoscope avec les béliers. Ne faites pas trop confiance au dernier venu qui devient trop curieux. Les taureaux, ceux qui veulent faire équipe avec vous, ne sont hélas pas que des amis. Gémeaux, vous vous sentez attiré par ce qui vous échappe. Stop, la réponse arrive. Les cancers, Mercure va devenir votre allié dans une transaction que vous allez tenter d'imposer. Les lions, l'équilibre de la famille et du travail ne vont faire qu'un d'ici quelques mois. Vierge, vos projets prennent forme, mais vous avez besoin de partenaires de qualité. Balance, dès le mois prochain, ne vous fiez qu'à votre intuition pour vous embarquer dans une mission scabreuse. Les scorpions, guidés par un super flair, vous prenez la bonne direction pour gagner du temps. Les sagittaires, l'organisation de vos finances peut vous placer face à quelques doutes, faites le point. Capricorne, n'attendez pas que l'on vous dise quoi faire et prenez les choses en main. Verseau, le temps va devenir votre associé en vous permettant d'accéder à une aventure inédite. Et enfin les poissons, calmez le jeu de ceux qui vous mettent sous pression inutilement. Très belle journée sur RMN.
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0: partager avec vous de la musique, des tubes Bébé Brune avec Coé Blessure, Johnny Clegg and Savuka. Juste après l'info et la météo, bienvenue sur RMN. Bon jeudi, il est 9h.
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2: Bonjour à tous.
1: Margot, d'où est-il ?
2: L'État débloque 260 millions d'euros pour adapter 5 grands ports français à l'éolien flottant. Dans le cadre du plan France 2030, le gouvernement attribue près de 260 millions d'euros de subventions aux ports de Brest, Nantes-Saint-Nazaire, Cherbourg, Port-la-Nouvelle et Marseille-Fosse. Destinées à financer des infrastructures adaptées aux composants de l'éolien flottant, ces aides doivent accompagner 1 milliard d'euros d'investissements portuaires pour soutenir l'objectif national de 6 gigawatts en mer d'ici 2040. Un incendie a détruit 2,5 hectares et touché 2 maisons hier à Questembert. Un feu de végétation dans un quartier résidentiel a menacé une vingtaine de logements et détruit 2,5 hectares. Une centaine de pompiers ont maîtrisé les flammes qui ont endommagé le barrage d'une maison et détruit un abri de jardin. Une enquête de gendarmerie a été ouverte. À Poulaouen, ce sont 40 tonnes de paille qui ont été détruites hier par un incendie sur une exploitation. La mobilisation de 23 pompiers, des agriculteurs locaux et de 3 largages de l'hélicoptère bombardier d'eau Morane 29 ont permis d'éviter toute propagation au bâtiment. Aucun blessé n'est à déplorer. Sécheresse dans le Finistère, le bassin de l'Aude est placé en niveau crise. En raison de chaleur et du manque de pluie, 25 communes de la région de Quimper sont passées en crise sécheresse. En conséquence, les lavages des voitures, arrosage des espaces verts et nettoyage des bâtiments y sont strictement interdits. Le reste du Finistère reste en alerte renforcée. Yassir Zabiri prêté pour une saison au Racing Santander. Le Stade Rennais a officialisé le prêt d'un an sans option d'achat de son jeune attaquant marocain au club espagnol promu en Liga. Arrivé l'hiver dernier du FC Famalay Sao pour 10 millions d'euros, le champion du monde U20 n'a disputé que 6 bouts de match en Ligue 1 et tentera d'emmagasiner du temps de jeu en Espagne. Dans le reste de l'actualité, en Gironde, le méga-feu qui a ravagé 42 000 hectares n'a pas progressé hier pour la 3e journée d'affilée malgré 7 reprises de feu. Par ailleurs, des départs de feu ont aussi été constatés dans le Var, dans les Landes et au sud de Dijon. Vous l'avez forcément entendu, lors des Jeux Olympiques de Paris, sa voix et son univers avaient accompagné l'un des moments forts de la cérémonie de clôture, Gwenbro.
3: Oui, c'était l'un des temps forts des Jeux Olympiques à Paris en 2024, aux côtés d'Angèle et de Phoenix. Kavinsky faisait résonner Night Call devant des millions de téléspectateurs à travers le monde. Le DJ et producteur français a été retrouvé mort à son domicile à l'âge de 50 ans. Une enquête a été ouverte pour déterminer les causes de son décès. Aucun élément suspect n'a été découvert. Figure incontournable de la scène électro-française, Kavinsky avait connu une renommée mondiale grâce à Night Call, rendu culte par le film Drive.
2: Merci Gwen. À suivre, la météo.
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2: Nuages et soleil aujourd'hui dans le ciel breton. Dès ce matin, les éclaircies dominent avec des températures comprises autour de 21 en moyenne. Sur la côte, la marée descend, elle se rabasse vers midi 20. Cet après-midi, le ciel va se couvrir d'un voile nuageux partout, sans perdre toute sa clarté. Côté température, le mercure affiche 24 degrés à Plouay, 25 à Quimper et 28 à Rennes. En soirée, toujours un ciel couvert, avec un thermomètre qui retombe un petit peu, autour de 21 en moyenne. Bonne journée à tous.
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coups et blessures avec les bébés brunes sur RMN. La Bretagne en musique. Bon jeudi 30 juillet, en ce jour de Sainte Juliette. Oui, c'est la Sainte Juliette, ne l'oubliez pas. Bonne fête. Tiens, n'oublie pas les anniversaires de célébrités.

jour, Laurie Tillman, 35 ans, ancienne Miss France en 2011. Elle fête donc ses 35 ans aujourd'hui. Le chanteur Calogero, 55 ans, auteur, compositeur et interprète. Il enchaîne les succès depuis plus de 20 ans maintenant. Kate Bush aussi souffle ses 68 bougies. L'artiste britannique est entré dans la légende avec de nombreux tubes. Également au programme des anniversaires du jour, Jean Reno, 78 ans. L'acteur français s'est illustré dans de nombreux films à succès comme Le Grand Bleu, Léon, Les Visiteurs, encore Da Vinci Code. Vous êtes vous né un 30 juillet, on ne vous oublie pas bien sûr. Et on vous souhaite de la part de toute l'équipe de la radio un très bon anniversaire. Dans quelques instants, Zazie avec Peu Importe, son dernier titre, dernier tube de Zazie. Et Fleetwood Mac, voici Don't Stop sur RMN.

0: Elle fera son retour au mois d'octobre avec la sortie de son nouvel album, Zazie. À l'instant, c'était Peu importe sur RMN. La Bretagne en musique, bientôt à 9h30. Je laisse ma place à Anthony. Dès 9h30, hein, pour vous accompagner en cette fin de matinée, c'était Romuald. Je vous retrouve évidemment demain, vendredi, pour le dernier carré de la matinale d'été sur RMN. 6h, 9h30. On va se quitter avec Marina Kaye, Homeless. Tips aussi avec Nation. Passez une très belle journée, très bon jeudi en ce 30 juillet à l'écoute des RMN, la Bretagne en musique.
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3: Bonjour, quoi de beau à la télé pour cette soirée du 30 juillet sur TF1, Thor Love and Thunder, film avec Chris Hemsworth. Alors que Thor est en pleine introspection, sa retraite est interrompue par un tueur galactique connu sous le nom de Gore, qui s'est donné pour mission d'exterminer tous les dieux. Sur France 4, Carmen, film réalisé par Benjamin Millepied. Sur TFX, L'Emmerdeur, film avec Richard Berry et Patrick Timsit. Sur France 3, Tom et Lola, série avec Dunia Cossins. Sur M6, Cauchemar en cuisine, magazine. Cette fois, Philippe Etchebest se rend à Saint-Gervais, dans le Gard, où un couple de Réunionnais n'arrive pas à faire tourner le restaurant repris 4 ans auparavant. Sur W9, il n'y a que la vérité qui compte, divertissement présenté par Laurent Fontaine et Pascal Bataille. Et puis sur France 5, des trains pas comme les autres, magazine sur le thème Kazakhstan au cœur de l'hiver. Le Kazakhstan l'hiver, c'est de grandes immensités blanches et des températures qui peuvent descendre jusqu'à moins 40 degrés. Très belle soirée télé à tous.

Flo de la Vega à l'instant sur RMN avec Aimer les gens. Merci d'avoir choisi RMN pour continuer votre matinée de jeudi. Je suis ravi de vous retrouver. C'est Anthony. On va s'installer ensemble jusqu'à 13h et avec évidemment que des tubes. Et dans un instant, Corneille, parce qu'on vient de loin. Et la voix de Tasmin Archer. Voici Sleeping Satellite sur RMN.

0: RMN et les Four Non Blondes, à l'instant, c'était What's Up. Dans quelques minutes, il sera 10h et vous retrouverez le point complet sur l'actualité de ce jeudi matin avec la rédaction RMN. On jettera aussi un petit coup d'œil aux prévisions météo, mais avant ça, je vous ai préparé Jackson 5 avec Blame It on the Boogie. Et voici l'horoscope de Clara sur RMN.
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2: Bonjour à tous, très belle journée en ce jeudi 30 juillet. On débute l'horoscope avec les béliers. Ne faites pas trop confiance au dernier venu qui devient trop curieux. Les taureaux, ceux qui veulent faire équipe avec vous, ne sont hélas pas que des amis. Gémeaux, vous vous sentez attiré par ce qui vous échappe. Stop, la réponse arrive. Les cancers, Mercure va devenir votre allié dans une transaction que vous allez tenter d'imposer. Les lions, l'équilibre de la famille et du travail ne vont faire qu'un d'ici quelques mois. Vierge, vos projets prennent forme, mais vous avez besoin de partenaires de qualité. Balance, dès le mois prochain, ne vous fiez qu'à votre intuition pour vous embarquer dans une mission scabreuse. Les scorpions, guidés par un super flair, vous prenez la bonne direction pour gagner du temps. Les sagittaires, l'organisation de vos finances peut vous placer face à quelques doutes, faites le point. Capricorne, n'attendez pas que l'on vous dise quoi faire et prenez les choses en main. Verseau, le temps va devenir votre associé en vous permettant d'accéder à une aventure inédite. Et enfin les poissons, calmez le jeu de ceux qui vous mettent sous pression inutilement. Très belle journée sur RMN.
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0: Il est 10h, merci d'avoir choisi RMN avec Amel Bent. Vanessa Paradis arrive aussi dans un instant. Et Irène Cara avec What a Feeling. Et avant ça, la météo et l'actualité tout de suite.
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2: Bonjour à toutes et à tous.
1: Margot, d'où est-il ?
2: 8 logements évacués après un incendie à Arzon. Un feu d'origine probable électrique s'est déclaré ce matin dans un appartement. L'intervention a rendu nécessaire l'évacuation des 8 logements de la résidence. Aucun blessé grave n'est à déplorer, à l'exception de l'occupant de l'appartement touché, pris en charge par les secours après avoir inhalé de la fumée. L'accès nocturne aux forêts interdit dans 69 communes d'Ille-et-Vilaine. En raison des fortes chaleurs, de la sécheresse et du vent, la préfecture a pris un arrêté interdisant l'accès aux bois, forêts et landes de 69 communes entre 21h et 5h du matin depuis hier. Valable jusqu'à nouvel ordre, la mesure concerne les piétons, cyclistes, cavaliers et le bivouac afin de limiter les départs de feu et de faciliter l'action des secours. Un incendie a détruit 2,5 hectares et touché 2 maisons hier à Questembert. Un feu de végétation dans un quartier résidentiel a menacé une vingtaine de logements et détruit 2,5 hectares. Une centaine de pompiers ont maîtrisé les flammes qui ont endommagé le bardage d'une maison et détruit un abri de jardin. Une enquête de gendarmerie a été ouverte. Sécheresse dans le Finistère, le bassin de l'Aude est placé en niveau crise. En raison de la chaleur et du manque de pluie, 25 communes de la région de Quimper sont passées en crise sécheresse. Lavage des véhicules, arrosage des espaces verts et nettoyage des bâtiments y sont strictement interdits. Le reste du département reste en alerte renforcée. Bras de fer juridique sur la tenue du banquet breton du Canon français à Quimper. Face au risque de troubles à l'ordre public et au lien avec l'extrême droite, Quimper-Bretagne occidentale veut suspendre la réservation du parc des expositions pour le 5 décembre. Les organisateurs dénoncent une censure et préviennent que le banquet aura lieu dans une autre ville s'il est interdit à Quimper. L'État débloque 260 millions d'euros pour adapter 5 grands ports français à l'éolien flottant. Dans le cadre du plan France 2030, le gouvernement attribue près de 260 millions d'euros des subventions aux ports de Brest, Nantes-Saint-Nazaire, Cherbourg, Port-la-Nouvelle et Marseille-Fos. Destinées à financer des infrastructures adaptées aux composants de l'éolien flottant, ces aides doivent accompagner 1 milliard d'euros d'investissement portuaire pour soutenir l'objectif national de 6 gigawatts en mer d'ici 2040. Dans le reste de l'actualité, en Gironde, 1950 établissements restent fermés, a annoncé le ministre de l'Économie Roland Lescure ce matin. En revanche, 4000 autres ont pu rouvrir. La vigilance orange canicule a été levée en Gironde et dans les Landes. Des fortes chaleurs sont attendues dans l'Est et le Sud-Est aujourd'hui, où 21 départements sont en alerte. Il y a une perspective de remontée des températures la semaine prochaine, prévient Météo France. Et nos pronostics pour le Quintet, le 10, 2, 5, 14, As, 11, 4 et 8. À suivre la météo.
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2: Temps couvert aujourd'hui en Bretagne. Dès ce matin, les éclaircies dominent largement sur toute la région, dans une douceur de 21 en moyenne. Sur le littoral, la marée descend, elle se rabasse vers midi 20. Cet après-midi, le ciel va progressivement se couvrir d'un voile nuageux sans pour autant perdre toute sa clarté. Côté température, comptez 24 degrés à Beau, 25 à Concarneau et jusqu'à 28 à Bruges. La soirée se poursuivra sous un ciel toujours couvert avec un mercure de 21 en moyenne. Bonne journée à tous.
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1er août pour le festival au Pont du Roc à Malétroit qui revient pour sa 36e édition avec du beau monde sur scène. Morcheeba, Superbus, John Butler, Gaëtan Roussel, Oxmo Puccino et beaucoup d'autres. Donc ne manquez pas ce rendez-vous au Pont du Roc à Malétroit. Donc c'est demain et également samedi. Nous allons continuer avec dans quelques instants le groupe Toto avec Africa et Vanessa Paradis, les épines du cœur sur RMN.

0: Ce titre est légendaire, hein, c'était Toto avec Africa sur RMN. Nous allons dans quelques instants aussi prendre la température sur les plages de la région. On vous souhaite un bel été et d'en profiter au maximum. Et avec aussi que des tubes avant ça. On va retrouver Michel Berger, le Paradis Blanc, et Bobby McFerrin avec Don't Worry, Be Happy sur RMN.
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1: Dans les Côtes d'Armor à Trébeurden, plage du Mouton, il fera 22 degrés sur le sable, ressenti 24. La mer est belle et l'eau est à 21 degrés. Dans le Morbihan, cap sur Damgan, petite plage de Kervoyal, comptez 23 degrés cet après-midi sur le sable, ressenti 27. La mer est belle, un peu agitée et l'eau est à 20 degrés. Enfin, dans le Finistère à Plouguerneau, plage de la Grève Blanche, ambiance agréable cet après-midi, 22 degrés sur le sable, un ressenti jusqu'à 28. La mer est belle et l'eau affiche 20 degrés. Côté pratique, le vent souffle entre 30 et 45 km/h selon les secteurs. L'indice UV est à 7 et la marée haute est prévue à 18h33 à Camaret-sur-Mer, coefficient 78. Une belle journée plage, mais avec du vent, on surveille les drapeaux.
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Jacques Savoretti et Philippine Lavresse, c'était Ceux qui s'aimaient à l'instant sur RMN. La Bretagne en musique, merci d'être avec nous pour continuer ce jeudi matin. Bonne route aussi sur les routes bretonnes. Prudence et courtoisie au volant, évidemment. Et puis avec de quoi tapoter du doigt sur le volant et chanter dans la voiture dans un instant avec Rita Mitsouko. On va écouter Marcia Baila. Je vous ai préparé Queen aussi avec The Show Must Go On sur RMN.

0: RMN et Mounray à l'instant, c'était Commande Chéreau. Merci de poursuivre votre fin de matinée avec RMN et avec dans quelques instants le retour de l'actualité avec la rédaction à 11h. Avant ça, Étienne Dao et Françoise Hardy nous rejoignent. Et si je m'en vais avant toi sur RMN.
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0: Merci d'avoir choisi RMN et belle fin de matinée. Dernière ligne droite que nous entamons avec les innocents, Mika et Bananarama. Et voici le point sur l'actualité sur RMN.
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2: Bonjour, bienvenue si vous nous rejoignez.
1: Margot, d'où est-il ?
2: Surpopulation record à 212% et risque de pénurie alimentaire à la maison d'arrêt de Brest. Le syndicat UFAP-UNSA Justice tire la sonnette d'alarme face à la saturation de la prison de Brest, où plus de 90 matelas au sol ont été ajoutés dans le quartier des Hommes. Couplé au manque de personnel et aux faiblesses d'infrastructures, cette surpopulation menace désormais la capacité du service de restauration et du stockage des cantines à nourrir l'ensemble des détenus. Un incendie a détruit 2,5 hectares et touché deux maisons hier à Questembert. Un feu de végétation dans un quartier résidentiel a menacé une vingtaine de logements et détruit 2,5 hectares. Une centaine de pompiers ont maîtrisé les flammes qui ont endommagé le bardage d'une maison et détruit un abri de jardin. Une enquête de gendarmerie a été ouverte. Sécheresse dans le Finistère, le bassin de l'Aude placé en niveau crise. En raison de la chaleur et du manque de pluie, 25 communes de la région de Quimper sont passées en crise sécheresse. En conséquence, les lavages de véhicules, arrosage des espaces verts et nettoyage des bâtiments y sont strictement interdits. Le reste du département est en alerte renforcée. La fête foraine du Festival Interceltique de retour dès demain à Lorient. Les forains préparent l'ouverture de la traditionnelle foire qui accompagnera la 55e édition du festival jusqu'au 9 août. 30 manèges et stands accueilleront les visiteurs avec pour nouveauté l'Ecstasy, un manège à sensation haute de 45 mètres. En mercato, Yassir Zabiri est prêté pour une saison au Racing Santander. Le Stade Rennais a officialisé le prêt d'un an sans option d'achat de son jeune attaquant marocain au club espagnol promu en Liga. Arrivé l'hiver dernier du FC Fama Lissao pour 10 millions d'euros, le champion du monde U20 n'a disputé que 6 bouts de match en Ligue 1 et est en train d'emmagasiner du temps de jeu en Espagne. Dans le reste de l'actualité, grâce à la baisse des températures, l'incendie en Gironde ne progresse plus, permettant la réintégration de 84 000 habitants et la rouverture de l'A63. En cette période estivale, la crème solaire est un indispensable. Mais attention, si vous en achetez sur Temu, Shein et AliExpress, 9 sur 10 sont dangereuses pour la santé, selon une étude de Que Choisir Ensemble, Gwenbro.
3: Oui, l'enquête porte sur des crèmes solaires vendues à des prix défiant toute concurrence, entre 1,55€ et 6,95€. Parmi les produits testés, 3 contiennent au moins une substance interdite dans l'Union européenne, un perturbateur endocrinien qui peut agir sur la thyroïde et les œstrogènes. 6 autres produits n'assurent pas la protection solaire promise. Les 3 plateformes ont annoncé avoir retiré ces produits, mais rien ne garantit qu'ils ne réapparaissent pas sous d'autres annonces, assure Que Choisir Ensemble.
2: Merci Gwen, à suivre la météo.

Un monde parfait, c'était Les Innocents à l'instant sur RMN, la Bretagne en musique. Notez que vous avez rendez-vous pour un concert à Berrien, ça sera dimanche 16 août, dès 17h. Vous avez rendez-vous à la gare de Locmaria qui accueille Gérard Bast et DJ Pone, également Amric et Abso en première partie. Vous allez vraiment passer un bon moment. Si vous voulez retrouver de belles idées de sortie pour votre été en Bretagne, rendez-vous sur rmn.bzh. Dans quelques instants, Jérémy Frérot, et avec Frérot, et voici Mika, Relax, Take It Easy sur RMN.

0: Jérémy Frérot avec Frérot sur RMN, la Bretagne en musique. Belle fin de matinée à vous, bon courage si vous nous écoutez au travail aussi. Bah alors forcément avec RMN ça se passe beaucoup mieux. Vous allez pouvoir monter un petit peu le son de la radio, que tout le monde puisse en profiter aussi autour de vous. Et avec Joyce Jonathan, Culture Club ou encore Coclobim et Just Around the Corner sur RMN.
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pas de roi. C'était Isia à l'instant sur RMN. 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Allez, la suite avec dans quelques instants Clara Luciani et Big Mountain. Tout de suite, Baby I Love Your Way

0: RMN et les Spin Doctors à l'instant, c'était tout. Princes. Dans quelques minutes, à midi, c'est la rédaction que vous allez retrouver pour le point complet sur l'actualité de cette mi-journée de jeudi. Et nous jetterons aussi un coup d'œil aux prévisions météo. Et avant d'entamer la pause, eh bien c'est Abba qui nous rejoint avec Mamma Mia sur RMN.
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0: Et Florent Pagny va nous rejoindre, Oria également, ou encore FR David avec Worlds, et avancer à la météo et le point sur l'actualité sur RMN.
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2: Bonjour à tous.
1: Margot, d'où est-il ?
2: Près de 1000 engins pyrotechniques saisis par les douanes bretonnes. Menée du 8 juin au 20 juillet dans le cadre d'une opération nationale, une série de contrôles a permis de saisir 949 articles pyrotechniques dans le Finistère, dont 470 mortiers d'artifice à Brest le 6 juillet. Selon la direction régionale des douanes, cette vague d'interceptions visant le fret express et postal a permis de réduire sensiblement les tirs de mortiers lors de la fête nationale. Un quinquagénaire est mort après un malaise sur une plage de Saint-Pierre-Quiberon. D'importants moyens de secours, dont l'hélicoptère Dragon 56, ont été mobilisés hier après-midi sur la plage de Port-Blanc. Malgré la prise en charge rapide des pompiers, un homme de 51 ans est décédé sur place des suites d'un probable arrêt cardiaque. Un blessé après une agression au couteau lors d'un événement culturel à Morlaix. Une personne a été poignardée hier dans la soirée à proximité de la manifestation rue en Seine. La victime a été prise en charge et transférée à l'hôpital, tandis que l'auteur présumé du coup de couteau a été rapidement interpellé. La biodiversité de Concarneau frappée par la canicule et la sécheresse. Vagues de chaleur et manque d'eau provoquent des dégâts inédits dans la région. Mortalité massive d'oisillons marins, cours d'eau étant asséchés dès juillet et réchauffement marin entraînant le blanchiment des algues. 16 jeunes réunis au sein de l'Interceltic Music Camp au Festival Celtique de Lorient. Pour la 55e édition, les musiciens de 18 à 25 ans représentant les 8 régions celtiques se rassemblent pour créer un spectacle musical commun. Sans partition et dans un échange direct, ces jeunes artistes proposeront 2 prestations quotidiennes sur la place des Pays Celtes entre ce samedi et le 8 août. Dans le reste de l'actualité, 26 feux recensés hier en France et 117 000 hectares brûlés, a indiqué Laurent Nunez. À la sortie de la cellule de crise à Beauvau, le ministre de l'Intérieur a alerté sur une situation qui reste compliquée. Vous l'avez forcément entendu lors des JO de Paris, son univers avait accompagné l'un des moments forts de la cérémonie de clôture Gwenbro.
3: Oui, c'était l'un des temps forts des Jeux Olympiques à Paris en 2024. Aux côtés d'Angèle et de Phoenix, Kavinsky faisait résonner Night Call devant des millions de téléspectateurs à travers le monde. Le DJ et producteur français a été retrouvé mort à son domicile à l'âge de 50 ans. Une enquête a été ouverte pour déterminer les causes de son décès. Aucun élément suspect n'a été découvert. Figure incontournable de la scène électro-française, Kavinsky avait connu une renommée mondiale grâce à Night Call, rendu culte par le film Drive.
2: Merci Gwen, et c'est dans le Finistère qu'il a donné son dernier concert. À suivre, la météo.
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2: Ciel partagé entre nuages et soleil à la mi-journée sur la Bretagne, avec des températures comprises autour de 23 en moyenne. Sur la côte, la marée descend encore un peu, elle se rabasse vers midi 20. Dans l'après-midi, un ciel voilé sur tout le territoire, avec des températures en hausse. On attend 24 degrés à Fouesnant et 28 à Pontivy et Rennes. En soirée, pas de changement dans le ciel breton, qui reste couvert d'un voile nuageux, avec un mercure qui retombe autour de 22 en moyenne. Bonne journée à tous.
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Ma liberté de penser, c'était Florent Pagny à l'instant sur RMN, la Bretagne en musique. Je vous souhaite une belle journée. Vous qui nous rejoignez à l'instant, vous êtes au bon endroit, vous vous installez. Que des tubes hein, pour continuer cette mi-journée et cette pause avec Cool and the Gang Celebration ou encore Oria. Voici Soirée mondaine sur RMN.

0: RMN et les Cool and the Gang à l'instant, c'était Celebration. Il sera temps de prendre la température du côté des plages de la région dans quelques instants. Pour bien en profiter, RMN vous informe hein, et on va vous proposer la météo des plages juste après UB40, Red Red Wine et Calogero, prendre racine sur un RMN.
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1: Temps sur le littoral breton aujourd'hui. Dans le Finistère, on file à Névé, plage de Tahiti. Cet après-midi, comptez 22 degrés sur le sable avec un ressenti autour de 28. La mer est belle et l'eau affiche 20 degrés. Dans le Morbihan, à Saint-Gildas-de-Ruisse, plage de Kerver, ambiance douce, mais bien ventilée. 23 degrés sur le sable, ressenti 27. La mer est belle, un peu agitée et l'eau est à 20 degrés. Et puis dans les Côtes d'Armor, cap sur Fréhel, grève des fosses, il fera 22 degrés cet après-midi, ressenti 24. La mer est belle et l'eau est à 21 degrés. Côté repère, le vent souffle entre 30 et 45 km/h, l'indice UV est à 7, c'est fort et la marée haute est annoncée à 18h33 à Camaret-sur-Mer. Coefficient 78, une belle journée plage, mais avec du vent, on surveille les drapeaux.
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Le fruit d'une belle rencontre entre Zaoui et Stéphane à l'instant, c'était Love Noir sur RMN, la Bretagne en musique. Notez que vous avez rendez-vous aussi bientôt pour la fête de l'Andouille à Guémené-sur-Scorff. Ça sera les 22 et 23 août. Ça sera la 34e édition de cette fête de l'Andouille qui va vous proposer Festnos, Festday, Bagadou, marché du terroir, exposition de voitures anciennes, repas andouille purée et de nombreuses animations dans une ambiance conviviale et festive évidemment. Donc ne manquez pas cette fête de l'Andouille de Guémené-sur-Scorff et vous pourrez retrouver toutes les infos sur rmn.bzh. Dans un instant, c'est Mikano qui va arriver et voici Alan Parsons Project et Eye in the Sky sur RMN.

0: C'était Pink et Just Give Me a Reason à l'instant sur RMN. La Bretagne en musique et accompagnée de Natyrus. La suite, eh bien, ça sera avec Pauline Esther et un titre qui est resté dans la mémoire collective. On va écouter Oui, je l'adore, ça sera juste avant 13h. Moi, je vous souhaite une très belle journée. Je vous retrouve demain matin à partir de 9h30. C'était Anthony. Et tout de suite, on jette un coup d'œil au programme télé de ce jeudi soir sur RMN.
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2: Bonjour, quoi de beau à la télé pour cette soirée du 30 juillet sur TF1, Thor Love and Thunder, film avec Chris Hemsworth. Alors que Thor est en pleine introspection, sa retraite est interrompue par un tueur galactique connu sous le nom de Gore qui s'est donné pour mission d'exterminer tous les dieux. Sur France 4, Carmen, film réalisé par Benjamin Millepied. Sur TFX, L'Emmerdeur, film avec Richard Berry et Patrick Timsit. Sur France 3, Tom et Lola, série avec Dunia Cossins. Sur M6, Cauchemar en cuisine, magazine. Cette fois, Philippe Etchebest se rend à Saint-Gervais, dans le Gard, où un couple de Réunionnais n'arrive pas à faire tourner le restaurant repris 4 ans auparavant. Sur W9, il n'y a que la vérité qui compte, divertissement présenté par Laurent Fontaine et Pascal Bataille. Et puis sur France 5, des trains pas comme les autres, magazine sur le thème Kazakhstan au cœur de l'hiver. Le Kazakhstan l'hiver, c'est de grandes immensités blanches et des températures qui peuvent descendre jusqu'à moins 40 degrés. Très belle soirée télé à tous.
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0: Il est 13h.
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2: Bonjour à tous.
1: Margot Douetil.
2: Près de 1000 engins pyrotechniques saisis par les douanes bretonnes. Menée du 8 juin au 20 juillet dans le cadre d'une opération nationale, une série de contrôles a permis de saisir 949 articles pyrotechniques dans le Finistère, dont 470 mortiers d'artifice à Brest le 6 juillet. Selon la direction régionale des douanes, cette vague d'interceptions visant le fret express et postal a permis de réduire sensiblement les tirs de mortiers lors de la fête nationale. Un quinquagénaire est mort après un malaise sur une plage de Saint-Pierre-Quiberon. D'importants moyens de secours, dont l'hélicoptère Dragon 56, ont été mobilisés hier après-midi sur la plage de Port-Blanc. Malgré la prise en charge rapide des pompiers, un homme de 51 ans est décédé sur place des suites d'un probable arrêt cardiaque. Un blessé après une agression au couteau lors d'un événement culturel à Morlaix. Une personne a été poignardée hier dans la soirée à proximité de la manifestation rue en Seine. La victime a été prise en charge et transférée à l'hôpital, tandis que l'auteur présumé du coup de couteau a été rapidement interpellé. La biodiversité de Concarneau frappée par la canicule et la sécheresse. Vagues de chaleur et manque d'eau provoquent des dégâts inédits dans la région. Mortalité massive d'oisillons marins, cours d'eau étant asséchés dès juillet et réchauffement marin entraînant le blanchiment des algues. 16 jeunes réunis au sein de l'Interceltic Music Camp au Festival Celtique de Lorient. Pour la 55e édition, les musiciens de 18 à 25 ans représentant les 8 régions celtiques se rassemblent pour créer un spectacle musical commun. Sans partition et dans un échange direct, ces jeunes artistes proposeront 2 prestations quotidiennes sur la place des Pays Celtes entre ce samedi et le 8 août. Dans le reste de l'actualité, 26 feux recensés hier en France et 117 000 hectares brûlés, a indiqué Laurent Nunez. À la sortie de la cellule de crise à Beauvau, le ministre de l'Intérieur a alerté sur une situation qui reste compliquée. Vous l'avez forcément entendu lors des JO de Paris, son univers avait accompagné l'un des moments forts de la cérémonie de clôture Gwenbro.
3: Oui, c'était l'un des temps forts des Jeux Olympiques à Paris en 2024. Aux côtés d'Angèle et de Phoenix, Kavinsky faisait résonner Night Call devant des millions de téléspectateurs à travers le monde. Le DJ et producteur français a été retrouvé mort à son domicile à l'âge de 50 ans. Une enquête a été ouverte pour déterminer les causes de son décès. Aucun élément suspect n'a été découvert. Figure incontournable de la scène électro-française, Kavinsky avait connu une renommée mondiale grâce à Night Call, rendu culte par le film Drive.
2: Merci Gwen, c'est dans le Finistère qu'il a donné son dernier concert. À suivre, la météo.
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2: Ciel partagé entre nuages et soleil à la mi-journée sur la Bretagne, avec des températures comprises autour de 23 en moyenne. Sur la côte, la marée remonte, elle sera pleine vers 18h20. Dans l'après-midi, un ciel voilé sur tout le territoire, avec des températures en hausse. On attend 24 degrés à Fouesnant et 28 à Pontivy et Rennes. En soirée, pas de changement dans le ciel breton, qui reste couvert d'un voile nuageux, avec un mercure qui retombe autour de 22 en moyenne. Bonne journée à tous.
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1: Dans le Morbihan, on va à la Trinité-sur-Mer, plage de Beaumère, comptez 23 degrés sur le sable, ressenti 27. La mer est belle, un peu agitée avec une eau à 20 degrés. Dans le Finistère, cap sur l'Andéda, plage des dunes de Sainte-Marguerite, ambiance agréable avec 22 degrés sur le sable et un ressenti jusqu'à 28. La mer est belle et l'eau affiche 20 degrés. Enfin, dans les Côtes d'Armor, à Paimpol, plage de la Tossenne, il fera 22 degrés sur le sable, ressenti 24. La mer est belle et l'eau est à 21 degrés. Côté pratique, le vent souffle entre 30 et 45 km/h selon les plages. L'indice UV est fort à 7 et la marée haute est prévue à 18h33 à Camaret-sur-Mer. Coefficient 78, une belle après-midi au bord de l'eau, mais prudence avec le vent et les conditions de baignade.
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0: Il est 16h, une bonne après-midi avec RMN partout en Bretagne. Bonjour, on passe aux infos bien sûr. Le rendez-vous de l'heure avec la rédaction météo complète avant d'écouter un Matt Bianco parce que c'est l'été et les années 80 et le groupe Indochine. Bonjour.
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2: Bonjour à tous et bienvenue.
1: Gwen Bro.
2: Les douanes bretonnes ont saisi près de 1000 engins pyrotechniques lors d'une vaste opération menée entre juin et juillet. Parmi eux, 470 mortiers d'artifice ont été interceptés à Brest. Selon les douanes, ces contrôles ont permis de limiter les tirs de mortiers pendant les festivités du 14 juillet. Un homme de 51 ans est décédé hier après-midi sur la plage de Port-Blanc à Saint-Pierre-Quiberon, victime d'un probable arrêt cardiaque. Il a été pris en charge par les secours, appuyé par l'hélicoptère Dragon 56. Malgré leur intervention, il n'a pas pu être réanimé. Une personne a été blessée au couteau hier soir à proximité de la manifestation rue Enseigne à Morlaix. La victime a été transportée à l'hôpital. L'auteur présumé a été rapidement interpellé et une enquête est en cours. La canicule et la sécheresse fragilisent la biodiversité dans le pays de Concarneau. Les vagues de chaleur provoquent une mortalité importante chez les oisillons marins. L'assèchement de plusieurs cours d'eau et le réchauffement de la mer avec un blanchiment des algues observées sur le littoral. Le Festival Interceltique de Lorient accueillera 16 jeunes musiciens venus des 8 nations celtiques. Réunis au sein de l'Interceltique Music Camp, ils prépareront un spectacle commun et se produiront chaque jour à partir de samedi sur la place des Pays Celtes. Dans le reste de l'actualité, les incendies ont déjà ravagé 117 000 hectares en France depuis le début de la saison, selon le ministère de l'Intérieur. En Gironde, le méga-feu reste stabilisé après une nuit calme, même si les secours demeurent pleinement mobilisés sur le terrain. En Pologne, un large cratère a été découvert dans une zone inhabitée à l'est du pays. Les autorités estiment qu'il pourrait s'agir d'un point d'impact d'un projectile lié aux frappes russes menées dans la nuit en Ukraine, où 8 personnes ont été tuées. L'État débloque 260 millions d'euros pour adapter 5 grands ports français à l'éolien flottant, notamment dans l'Ouest. C'est dans le cadre du plan France 2030. Les précisions avec Margot Douitil.
3: Le gouvernement a retenu les projets des ports de Brest et Nantes-Saint-Nazaire, mais aussi ceux de Cherbourg, Port-la-Nouvelle et Marseille-Fos. Ces subventions doivent soutenir les ports dans les financements de leurs infrastructures pour les adapter aux tailles gigantesques de l'éolien flottant. Des quais, des terre-pleins et des chemins d'accès seront construits. L'État souhaite atteindre une puissance de 6 gigawatts en service à l'horizon 2040. Objectif, augmenter la production d'électricité et réduire la dépendance de la France aux importations d'énergie fossile.
2: Merci Margot. Le quintet de ce jeudi 30 juillet se dispute à Dieppe pour le prix Toyota Toys Motor, aussi appelé prix Région Normandie, départ à 18h30. Notre sélection le 10, le 2, le 5, le 14, l'As, le 11, le 4 et le 8. Voilà pour l'actualité, on passe tout de suite à la météo.
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2: Le soleil restera bien présent cet après-midi sur la Bretagne, mais il devra composer avec quelques passages nuageux, parfois menaçants. En principe, le temps restera sec, même si une petite averse n'est pas totalement exclue localement. Les températures seront plus agréables, avec 23 degrés à Brest, 24 à Quimper, 26 degrés à Vannes, 27 à Ploermel, jusqu'à 29 à Rennes. Le vent soufflera entre 30 et 35 km/h. L'indice UV sera compris entre 6 et 7. Côté marée, la mer est actuellement basse, avec une pleine mer prévue vers 18h et un coefficient de 78.
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0: Mais comment ça fait du bien de l'entendre toujours et encore. We are the champions, c'est Queen bien sûr avec RMN et notre après-midi d'été. Je vous souhaite la bienvenue parce qu'on est là également avec toute la musique que vous aimez entendre, toute la musique que j'aime. Avec tout à l'heure Zazie, le nouveau Zazie, peu importe. Bon, les Village People et pourquoi pas In the Navy, Renault ou encore U2. Également cette belle journée au Puy du Fou donc à gagner sur notre site internet, c'est rmn.bzh à tout instant, à tout moment, jusqu'à demain. Voilà, bel après-midi, merci de nous retrouver. Bonnes vacances si c'est le cas.
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1: Eh bien, Zazie avec RMN. Les festivals de l'été, le coup de cœur pour le grand festival au Pont du Roc, donc à Malétroit, dans le Morbihan. Vous prenez peut-être la route donc de Malétroit. Vous allez vous poser un petit peu, donc c'est pour demain et samedi pour info. C'est 31 juillet et 1er août au Pont du Roc. Alors, une 38e édition, avec notamment Gaëtan Roussel, qui connaît bien d'ailleurs le secteur, Oxmo Puccino, Synapson Live, les Vampas également, que vous n'avez peut-être pas vu sur scène depuis très longtemps. Pour moi, il faut y aller. Morshiba, Superbus, Jennifer Ayash, L'Entourloupe, encore John Butler, tout le programme sur les sites internet dédiés, bien sûr. Voilà, deux belles soirées de concerts en plein air à Malétroit. Patrick Hernandez, après Daniel Balavoine, l'après-midi RMN en Bretagne.

0: Alléluia, Docteur Alban avec RMN. On aime bien comme ça vous placer de temps en temps ces fameuses pépites des années 90 et je dirais même plus des années 90 pour nos amis belges qui nous écoutent, très nombreux et nombreuses paraît-il cette année, donc en Bretagne. Coucou, Bachung, un petit peu avant 17h et les infos et la météo bien sûr.
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0: 17h l'après-midi à RMN, on va passer aux infos météo complètes bien sûr, avant d'écouter un bon Madonna des années 80. Surprise, Yannick Noah et Simple Minds, Alive and Kicking. Merci d'être avec nous, bel été.
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2: Bonjour à tous et merci de votre fidélité.
1: Gwen Bro.
2: Près de Questembert, un important incendie a modifié une centaine de pompiers mercredi après-midi. Le feu a parcouru 2,5 hectares de broussailles et endommagé deux habitations. Aucune victime n'est à déplorer. Une enquête est ouverte pour déterminer l'origine du sinistre. L'inquiétude grandit dans le Finistère face au risque de pénurie d'eau. La Chambre d'agriculture alerte sur les conséquences pour les élevages, notamment sur la presqu'île de Crozon. Les professionnels appellent à renforcer les économies d'eau pour éviter une rupture d'approvisionnement. À Cloire-Carnoët, les petits pêcheurs se font de plus en plus rares. À Douélan, Thomas Gourlet fait partie des derniers marins à vendre directement sa pêche sur le port. Mais il constate une forte baisse des ressources en poissons qui fragilise l'avenir de la profession. Un automobiliste de 26 ans a été interpellé après une sortie de route à Saint-Barthélemy, près de Pontivy. Sa voiture s'est retournée dans un fossé. Le dépistage a révélé qu'il conduisait sous l'emprise de l'alcool. Et puis, une idée week-end assez rock'n'roll. Le festival au Pont du Rock débute ce vendredi à Malétroit. 18 artistes sont attendus pendant deux jours, parmi lesquels Gaëtan Roussel, Oxmo Puccino, Superbus ou encore Morshiba. Les organisateurs espèrent accueillir environ 15 000 festivaliers pour cette 36e édition. Au Pont du Rock, c'est vendredi et samedi. Dans le reste de l'actualité, au Moyen-Orient, les États-Unis continuent d'importantes séries de frappes contre des sites iraniens. Washington affirme répondre aux récentes attaques visant ses forces dans la région. Les bombardements ont ciblé le sud-ouest de l'Iran, près du détroit d'Ormuz. 4 migrants sont morts lors de 2 tentatives de traversée de la Manche. Les autorités ont annoncé la découverte des victimes après de nouvelles opérations de secours dans cette zone où les traversées clandestines restent particulièrement dangereuses. En cette période estivale, la crème solaire est indispensable. Mais attention, si vous en achetez sur des sites de vente en ligne comme Temu, Shein ou AliExpress, 9 sur 10 sont dangereuses pour la santé, selon une étude de Que Choisir Ensemble. Explication Margot Douitil.
3: Oui, l'enquête porte sur des crèmes solaires vendues à des prix défiant toute concurrence, entre 1,55€ et 6,95€. Parmi les produits testés, 3 contiennent au moins une substance interdite dans l'Union européenne, un perturbateur endocrinien qui peut agir sur la thyroïde et les œstrogènes. Si d'autres produits n'assurent pas la protection solaire promise. Les 3 plateformes ont annoncé avoir retiré ces produits, mais rien ne garantit qu'ils ne réapparaissent pas sous d'autres annonces, assure Que Choisir Ensemble.
2: Merci Margot. Nos pronostics pour le prix de Normandie aujourd'hui, départ à 18h30. Notez le 10, le 2, le 5, le 14, l'As, le 11, le 4 et le 8. On passe à la météo.
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2: Une météo un peu plus hésitante s'installe cet après-midi sur la Bretagne. Le soleil dominera encore, mais quelques nuages plus menaçants circuleront dans le ciel. Le risque de pluie reste faible, sans être totalement écarté selon les secteurs. Comptez 23 degrés à Douarnenez, 24 à Concarneau, 26 degrés à Auray, 27 degrés à Pontivy et 29 à Vitré. Le vent d'ouest soufflera entre 30 et 35 km/h. L'indice UV oscillera entre 6 et 7. Pour les marées, la mer est basse actuellement, puis elle remonte en ce moment d'ailleurs, pour être pleine à 18h, coefficient 78.
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0: Mm-hmm. Madonna, bien sûr, avec RMN pour Material Girl. 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Billy Joel, ça c'est prévu, Uptown Girl, et puis Goldman et Jones, je te donne.
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Jérémy Frérot avec RMN. Jérémy Frérot, donc, connaît bien aussi la Gironde avec son pote Frérot de la Vega. Il existe également un site internet, c'est Gironde Entraide pour info, gironde-entraide.fr, avec donc cette coordination citoyenne qui s'est rapidement montée suite donc aux incendies. Gironde-entraide.fr. Si vous le souhaitez, nous, on a pour vous Eddie Mitchell dans une petite seconde pour Rio Grande, le collectif USA for Africa, et puis Amy Winehouse pour l'après-midi sur RMN en Bretagne.

0: Fantasy, c'est fou comme le son bouge pas, c'est fou comme le son nous ramène tout de suite aux années 70 et aux années 80. Earth, Wind & Fire avec RMN. Voilà votre après-midi, votre fin d'après-midi en Bretagne. On va passer eh bien, par la case info, bien sûr la météo complète et un tout petit peu avant, tous ces rendez-vous de la rédaction de RMN. Le groupe téléphone, direction New York avec toi. Ça bouge pas non plus, le son est très bon. On est content. Allez, bonne fin de journée avec RMN.
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0: passe la fin d'après-midi ensemble, 18h maintenant, RMN, la rédaction pour le Flash. La météo avant d'écouter Jackson Bellit, Joseph Kamel et Julien Doré, si beau. Et puis les Cars pour les années 80, bien sûr. Le Flash.
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2: Bonjour à tous, merci de nous avoir choisis.
1: Gwen Bro.
2: Les équipes du SAMU de l'Ouest poursuivent leur mobilisation en Gironde face aux incendies. Depuis dimanche, des médecins, infirmiers et ambulanciers de Bretagne et des Pays de la Loire se relaient pour renforcer le dispositif de secours auprès des sinistrés et des pompiers. Après une année 2025 compliquée financièrement, Pont du Roc est bien de retour ce week-end à Malétroit pour notre plus grand bonheur. Le plus ancien festival rock associatif de Bretagne mise sur une affiche éclectique, des tarifs accessibles et surtout l'engagement de 800 bénévoles. Écoutez Damien Le Guével, c'est l'un des organisateurs.
3: Oui, on est très très heureux d'avoir relancé le festival. Donc ce qu'on attend maintenant, c'est tout est prêt. Il y a 800 bénévoles qui vont être là, il y a un chantier qui est commencé depuis déjà plus d'une semaine bientôt, et tout est en place pour accueillir les gens correctement et avoir des concerts exceptionnels. L'affiche est à la fois rock et éclectique, et avec des têtes d'affiche comme Gaëtan Roussel, Mortiba, John Butler, qu'on voit pas partout. Le prix est très accessible pour les spectateurs. Pour le coup, le festival a un prix d'entrée à 41€ à la journée et 69€ sur deux jours.
2: Voilà Damien Le Guével, l'un des organisateurs du festival au Pont du Roc. C'est ce vendredi et samedi à Malétroit. L'entrée est gratuite pour les moins de 12 ans. À Arzon, une quarantaine de personnes ont été évacuées ce matin après l'incendie d'un appartement sur le port du Cuesti. Le feu, rapidement maîtrisé par les pompiers, serait parti d'une plaque à induction. Un homme a été intoxiqué et pris en charge. Les incendies ont détruit 117 000 hectares en France depuis le début de la saison, selon le ministre de l'Intérieur. En Gironde, la situation continue de s'améliorer. Les 84 000 personnes évacuées ont désormais pu regagner leur domicile, même si le feu reste sous surveillance. À l'international, en Pologne, les autorités dénoncent une violation de leur espace aérien. Un missile de croisière présenté comme russe s'est écrasé près de la frontière avec l'Ukraine. Aucun blessé n'est à déplorer. Une enquête est en cours. Autre continent, autre guerre, les tensions restent très fortes au Moyen-Orient. L'Iran annonce la mort de 3 membres des gardiens de la Révolution après une série de bombardements américains menés en représailles à des attaques contre les forces des États-Unis dans le Golfe. Sans transition, le quintet du jour. Il se dispute à Dieppe avec le prix Toyota Toys Motors, aussi appelé prix Région Normandie. Départ à 18h30, dans une demi-heure donc, pour 16 partants sur les 2400 mètres de course. Notez notre sélection. Le 10, le 2, le 5, le 14, l'As, le 11, le 4... Et le 8, bonne chance à tous nos turfistes. Voilà pour l'actualité. Merci infiniment de l'avoir suivi tout de suite. 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
2: L'ambiance restera estivale cet après-midi, vous le remarquez sur la Bretagne, malgré un ciel parfois plus chargé. De belles éclaircies alterneront avec quelques passages nuageux menaçants, capables de lâcher une averse très localement. Les maximales atteindront 23 degrés à Crozon, 24 degrés à Moëlan-sur-Mer, 26 degrés à Lorient, 27 degrés à Josselin et jusqu'à 29 degrés dans l'agglomération rennaise. Le vent souffle d'ouest entre 30 et 35 km/h. Attention, l'indice UV reste haut, compris entre 6 et 7. Pensez à vous protéger. Je vous souhaite à tous une belle après-midi.
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0: RMN avec Aurillac qui nous accompagne tout au long de cet été. J'aimerais évoquer avec vous ce vide-grenier, c'est pour mercredi prochain, mais vous allez voir comme le 5 août, oui ce sera le 5 août, va très vite arriver, un vide-grenier donc et une brocante à Guémené-sur-Scorff, ce sera à partir de 8h et les bonnes affaires se font de bon matin. Grande brocante organisée par le stade guémenois, je vous salue toutes et tous, l'entrée bien sûr est gratuite, restauration sur place, c'est mercredi prochain pour le 5 août, ça fait partie, vous le savez, de ces bons plans donc de l'été, si vous avez en plus la chance d'avoir un petit peu de temps pour vous. Céline, oui, on peut prénommer Céline, Céline Dion. On sait à qui l'on a affaire. Céline Dion, pour que tu m'aimes encore. Et puis Elton John, après la pause.
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1: Bonjour, quoi de beau à la télé pour cette soirée du 30 juillet sur TF1, Thor Love and Thunder, film avec Chris Hemsworth. Alors que Thor est en pleine introspection, sa retraite est interrompue par un tueur galactique connu sous le nom de Gore, qui s'est donné pour mission d'exterminer tous les dieux. Sur France 4, Carmen, film réalisé par Benjamin Millepied. Sur TFX, L'Emmerdeur, film avec Richard Berry et Patrick Timsit. Sur France 3, Tom et Lola, série avec Dunia Cossins. Sur M6, Cauchemar en cuisine, magazine. Cette fois, Philippe Etchebest se rend à Saint-Gervais, dans le Gard, où un couple de réunionnais n'arrive pas à faire tourner le restaurant repris 4 ans auparavant. Sur W9, il n'y a que la vérité qui compte, divertissement présenté par Laurent Fontaine et Pascal Bataille. Et puis sur France 5, des trains pas comme les autres, magazine sur le thème Kazakhstan au cœur de l'hiver. Le Kazakhstan l'hiver, c'est de grandes immensités blanches et des températures qui peuvent descendre jusqu'à moins 40 degrés. Très belle soirée télé à tous.

RMN avec Christophe Maé. Et qu'est-ce qu'on trouve dans les poches de Christophe Maé? Eh bien, toujours un harmonica. Alors, rien d'autre. Bon. Un petit peu avant les infos de 19h. Et puis la météo pour demain. Dire Straits pour Walk of Life. Les Enfoirés. Coolio. Et puis, bah, c'est l'été ou c'est pas l'été? Elle est 7 fin juillet avec un vrai tube d'été. John Paul Young, Love is in the air.

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0: Bon, c'est ce qu'on aime entendre, c'est parfait la fin de journée avec RMN, Walk of Life et Dire Straits. 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A tout de suite pour les infos, un peu avant Eagle Eye Chérie et puis la petite pause qui vient.
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0: Il est 19h, bonne fin de journée avec RMN. RMN, c'est la Bretagne en musique. Je pense à vous aussi. Je pense à vous, le nouveau Pierre Demer, Renaud et Suzanne Vega, après la rédaction.
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2: Bonsoir à tous.
1: Gwen Bro.
2: Épargne, facture, aide, ce samedi 1er août apporte son lot de nouveautés pour le budget des ménages. Rémi Auffray a pris sa calculette, voici ce qui change.
3: Le 1er août marque plusieurs évolutions pour le portefeuille des Français. Le taux du livret A remonte à 1,7%, une bonne nouvelle pour les épargnants. Les familles, elles, recevront l'allocation de rentrée scolaire à partir du 18 août, avec une aide comprise entre 426 et 466 euros par enfant. À partir du 11 août, les démarches téléphoniques sans votre accord seront interdites. En revanche, mauvaise nouvelle côté énergie, le prix de l'électricité augmente en moyenne de 2,5%, soit environ 26 euros de plus par an sur la facture.
2: Merci Rémi. Pour résumer, des coups de pouce pour l'épargne et les familles, mais une facture d'électricité un peu plus salée. Dans le reste de l'actualité, un homme de 51 ans est décédé hier après-midi sur la plage de Port-Blanc à Saint-Pierre-Quiberon, victime d'un probable arrêt cardiaque. Il a été pris en charge par les secours, appuyé par l'hélicoptère Dragon 56. Malgré leur intervention, il n'a pas pu être réanimé. Une personne a été blessée au couteau hier soir à proximité de la manifestation rue en Seine à Morlaix. La victime a été transportée à l'hôpital. L'auteur présumé a été rapidement interpellé et une enquête est en cours. La canicule et la sécheresse fragilisent la biodiversité dans le pays de Concarneau. Les vagues de chaleur provoquent une mortalité importante chez les oisillons marins. L'assèchement de plusieurs cours d'eau et le réchauffement de la mer avec un blanchiment des algues observées sur le littoral. Le Festival Interceltique de Lorient accueillera 16 jeunes musiciens venus des 8 nations celtiques. Réunis au sein de l'Interceltic Music Camp, ils prépareront un spectacle commun et se produiront chaque jour à partir de samedi sur la place des pays celtes. Dans le reste de l'actu. En Côte d'Or, l'incendie qui a parcouru près de 150 hectares est désormais fixé. La préfecture indique que le feu ne progresse plus. Une enquête est en cours et la gendarmerie a lancé un appel à témoins pour déterminer l'origine du sinistre. La Pologne accuse la Russie d'être responsable du missile tombé sur son territoire. L'engin s'est écrasé près de la frontière avec l'Ukraine sans faire de blessés. La France dénonce une violation flagrante des droits internationaux. Après la canicule de juin, les établissements de santé se préparent aux fortes chaleurs. La ministre de la Santé annonce la livraison de 33 000 climatiseurs mobiles dans les hôpitaux et les EHPAD, une mesure présentée comme prioritaire par le gouvernement. Le quintet de ce jeudi 30 se disputait à Dieppe. C'était à 18h30 avec le prix Toyota Toys Motor. L'arrivée dans l'ordre, le 12, le 5, le 7, le 11 et le 4. Voilà pour l'actualité, merci de l'avoir suivi. Tout de suite, la couleur du ciel pour demain.
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2: Ce soir, la météo va rester agréable. Alors, que se passe-t-il demain? Eh bien, le soleil sera encore au rendez-vous pour ce vendredi matin sur la Bretagne, accompagné de quelques légers nuages. Les températures seront comprises entre 13 et 17 degrés au lever du jour. Pour l'après-midi, le temps restera très agréable avec 23 degrés à Brest, 24 degrés à Quimper, 25 degrés à Vannes et jusqu'à 26 à Rennes. Le vent soufflera d'ouest entre 40 et 45 km/h, surtout sur le littoral atlantique. L'indice UV sera de 7. Pensez à vous protéger. Je vous souhaite une très belle soirée.
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0: Le groupe Imagination qui résonne toujours aussi bien avec RMN pour notre fin de journée. Alors c'est vrai, la fin de journée prend fin, mais l'excellence, c'est que le début de soirée ne fait que commencer. Avec RMN, c'est plutôt bien dit ça, c'est de moi. On va continuer avec les différents bons plans. Le grand festival, l'un des grands festivals de l'été en Bretagne, c'est dans le Morbihan, à Malétroit, au Pont du Roc. C'est demain et samedi, Gaëtan Roussel, John Butler. Vous avez peut-être pris vos billets également pour Superbus et voir la folie de Jennifer sur scène. Jennifer Ayash, oui. Morshiba ou encore la formation L'Entourloupe. Oxmo Puccino sera présent, c'est toujours un vrai plaisir de l'écouter. Synapson Live et les Vampaz. C'est complet, évidemment le site internet vous en dira un petit peu plus. Donc c'est pour demain et samedi. Puis j'aime toujours vous saluer comme ça si vous êtes sur la route pour vivre ces beaux festivals chez nous en Bretagne. Coq Robin pour la suite, Jimmy Somerville et un Floyd.
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Tenez, si vous avez vu donc le clip. Voilà, pour Feu Chatterton, le son de Feu Chatterton, c'est bien avec Kermen. Ça correspond toujours à nos états d'âme. Feu Chatterton, allez, votre début de soirée en Bretagne avec Kermen. Bonnes vacances. Passez peut-être à l'apéro. Johnny Hallyday, Tennessee, après les Pretenders.

0: Freddie Mercury avec RMN a une grosse poignée de minutes de 20h. La suite, c'est notamment Shadé, le son qui va bien sur RMN, le son donc des années 80. Merci pour les petits messages tout au long de cet été. Alors, ce qu'il y a de formidable aussi, les amis, c'est que vous pourrez nous emporter chez vous si vous êtes là pour une période de vacances en Bretagne. La météo de demain, ce sera toujours aussi beau. Pour information, température en toute légère baisse, 1 ou 2 degrés de moins, et c'est pas plus mal. Et moi, je vous embrasse et je vous dis à demain 16h.
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2: Bonsoir à toutes et à tous. De quoi être optimiste en Gironde. Le feu est stabilisé. Deux points chauds sont toujours surveillés et risqués au sud de la Cano. La presqu'île du Cap Ferret reste inaccessible, mais 144 000 personnes ont pu regagner leur logement. La 63 entre Bordeaux et le Pays Basque a également réouvert. Invité sur BFM TV, Laurent Nunez se dit optimiste, mais vigilant. Il revient sur cette saison des incendies particulièrement violentes.
3: L'événement qui a frappé la Gironde, l'incendie qui a frappé la Gironde, était totalement inédit. Totalement inédit, je veux le redire, c'est un événement d'ampleur exceptionnelle qu'on n'avait jamais vue sur le territoire national. Mais oui, on s'attendait à ce que la saison des feux soit compliquée. On a eu beaucoup d'incendies qui ont commencé dans des régions où c'est peu habituel, l'ouest de la France, le centre Val-de-Loire. Et cette saison, j'insiste, elle n'est pas terminée. On est loin de baisser la garde.
2: Et la nouvelle carte des vigilances publiée par Météo France annonce le retour d'un épisode caniculaire sur le pourtour méditerranéen. Et dans le sud-est du pays, 21 départements sont en vigilance orange. La préfecture des Landes annonce ce soir que l'incendie de Biscarrosse est désormais maîtrisé. Le feu qui s'était déclaré la semaine dernière a brûlé 3600 hectares. Tous les quartiers de la commune vont pouvoir réouvrir et la circulation va être rétablie. L'eurodéputé Rima Hassan a porté plainte pour cyberharcèlement contre le journaliste Jean Quatremer. L'élu LFI dénonce de fausses accusations et des insultes à répétition. La plainte évoque 157 mentions de l'eurodéputé en un an sur le compte X de l'ancien journaliste de Libération. Jean Quatremer qui a récemment quitté le quotidien pour rejoindre la rédaction de Marianne en raison de ses prises de position publiques, notamment sur le conflit israélo-palestinien. Et puis le jour du dépassement, c'est aujourd'hui, c'est-à-dire que l'humanité a consommé ce que la Terre est capable de régénérer en un an. Un jour symbolique déterminé par une ONG qui alerte l'humanité consomme actuellement les ressources naturelles 73% plus vite que les écosystèmes ne peuvent les régénérer. Voilà pour l'info. Bonne soirée à tous.

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